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sur la Côte-Nord d'Anaïs Thériault qui vous accompagne en ce mardi 30 juin. 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
4: Voici vos nouvelles, Arsenal Média. Champion Iron a réalisé une première production de fer destinée à la réduction directe au lac Bloom. Le projet vise à convertir la moitié de la capacité de la mine de Fermont pour atteindre une teneur en fer de 69 %, soit parmi les plus purs au monde. La compagnie a effectué un investissement privé de 500 millions de dollars dans cette initiative qui respecte le budget et les délais prévus, s'est réjoui le chef de direction David Capafort en conférence de presse à Montréal ce lundi. La Sopfeu a recensé plus d'une centaine d'incendies au nord du 51e parallèle au cours du week-end. 12 feux de forêt sont en activité autour de la route 389 de la Côte-Nord. Les opérations se sont intensifiées ce lundi avec des pompiers forestiers sur le terrain. La Sopfeu tente de contenir le flanc ouest d'un incendie pour protéger la route 389. Le Comité de défense des droits des locataires de la Côte-Nord invite les citoyens de la région à appuyer la campagne « Le logement cher ». La Côte-Nord est la seule région qui n'a pas de service d'aide à la recherche de logement, rappelle le porte-parole du comité, Michel Savard. Côté météo sur la Côte-Nord, ce soir et cette nuit, c'est partiellement nuageux avec 30 % de probabilité d'averse et le minimum est de 13 degrés.
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0: Sur la Côte-Nord, Danaï Thériault qui vous accompagne en ce mardi 30 juin et demain, on célèbre le 1er juillet au Parc du Vieux-Quai avec une foule de festivités pour la fête du Canada, levée du drapeau, distribution de gâteaux, animations, jeux gonflables et même spectacles variés et on va même avoir des feux d'artifice. Donc, manquez pas ça demain au Parc du Vieux-Quai. On célèbre la fête du Canada ensemble. Mais pour l'instant, on est encore mardi soir, on est encore au mois de juin et on passe la soirée ensemble. Merci beaucoup d'être à l'écoute.
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Mais vendredi, par contre, on part le week-end en premier avec un spécial musical d'envergure et vous voulez pas manquer ça. 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Sur la Côte-Nord, c'est toujours un plaisir de vous accompagner. Danaï Thériault qui est avec vous.

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5: Voici vos nouvelles, Arsenal Média. Champion Iron a réalisé une première production de fer destinée à la réduction directe au lac Bloom. Le projet vise à convertir la moitié de la capacité de la mine de Fermont pour atteindre une teneur en fer de 69 %, soit parmi les plus pures au monde. La compagnie a effectué un investissement privé de 500 millions de $ dans cette initiative qui respecte le budget et les délais prévus, s'est réjoui le chef de direction David Capafort en conférence de presse à Montréal ce lundi. La Sopfeu a recensé plus d'une centaine d'incendies au nord du 51e parallèle au cours du week-end. 12 feux de forêt sont en activité autour de la route 389 de la Côte-Nord. Les opérations se sont intensifiées ce lundi avec des pompiers forestiers sur le terrain. La Sopfeu tente de contenir le flanc ouest d'un incendie pour protéger la route 389. Le Comité de défense des droits des locataires de la Côte-Nord invite les citoyens de la région à appuyer la campagne « Le logement cher ». La Côte-Nord est la seule région qui n'a pas de service d'aide à la recherche de logement, rappelle le porte-parole du comité, Michel Savard. Côté météo sur la Côte-Nord, ce soir et cette nuit, c'est partiellement nuageux, avec 30 % de probabilité d'averse et le minimum est de 13 degrés.
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Sur la Côte-Nord, Danaï Thériault qui vous accompagne en ce mardi 30 juin. 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
4: Voici vos nouvelles, Arsenal Média. Champion Iron a réalisé une première production de fer destinée à la réduction directe au lac Bloom. Le projet vise à convertir la moitié de la capacité de la mine de Fermont pour atteindre une teneur en fer de 69 %, soit parmi les plus pures au monde. La compagnie a effectué un investissement privé de 500 millions de dollars dans cette initiative qui respecte le budget et les délais prévus, s'est réjoui le chef de direction David Capafort en conférence de presse à Montréal ce lundi. La Sopfeu a recensé plus d'une centaine d'incendies au nord du 51e parallèle au cours du week-end. 12 feux de forêt sont en activité autour de la route 389 de la Côte-Nord. Les opérations se sont intensifiées ce lundi avec des pompiers forestiers sur le terrain. La Sopfeu tente de contenir le flanc ouest d'un incendie pour protéger la route 389. Le Comité de défense des droits des locataires de la Côte-Nord invite les citoyens de la région à appuyer la campagne « Le logement cher ». La Côte-Nord est la seule région qui n'a pas de service d'aide à la recherche de logement, rappelle le porte-parole du comité, Michel Savard. Côté météo sur la Côte-Nord, ce soir et cette nuit, c'est partiellement nuageux avec 30 % de probabilité d'averse et le minimum est de 13 degrés.

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Sur la côte nord, Danaë Thériault qui vous accompagne en ce mardi 30 juin et demain, on célèbre le 1er juillet au Parc du Vieux-Quai avec une foule de festivités pour la fête du Canada, levée du drapeau, distribution de gâteaux, animations, jeux gonflables et même spectacles variés et on va même avoir des feux d'artifice. Donc, manquez pas ça demain au Parc du Vieux-Quai. On célèbre la fête du Canada ensemble. Mais pour l'instant, on est encore mardi soir, on est encore au mois de juin et on passe la soirée ensemble. Merci beaucoup d'être à l'écoute.

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2: 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Champion Iron a réalisé une première production de fer destinée à la réduction directe au lac Bloom. Le projet vise à convertir la moitié de la capacité de la mine de Fermont pour atteindre une teneur en fer de 69 %, soit parmi les plus pures au monde. La compagnie a effectué un investissement privé de 500 millions de dollars dans cette initiative qui respecte le budget et les délais prévus, s'est réjoui le chef de direction David Capafort en conférence de presse à Montréal ce lundi. La SOPFEU a recensé plus d'une centaine d'incendies au nord du 51e parallèle au cours du week-end. 12 feux de forêt sont en activité autour de la route 389 de la Côte-Nord. Les opérations se sont intensifiées ce lundi avec des pompiers forestiers sur le terrain. La SOPFEU tente de contenir le flanc ouest d'un incendie pour protéger la route 389. Le Comité de défense des droits des locataires de la Côte-Nord invite les citoyens de la région à appuyer la campagne « Le logement cher ». La Côte-Nord est la seule région qui n'a pas de service d'aide à la recherche de logements, rappelle le porte-parole du comité, Michel Savard. Côté météo sur la Côte-Nord, ce soir et cette nuit, c'est partiellement nuageux, avec 30 % de probabilité d'averse et le minimum est de 13 degrés.
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0: ça de même.
1: C'est 50-50 aujourd'hui. 50% du monde travaille, 50% du monde est en congé. Puis
2: exactement.
1: De ce 50%, il y en a probablement un autre 50% qui déménage.
2: Exactement. Bon déménagement à ceux qui c'est aujourd'hui.
1: Ben oui.
2: Salut.
1: Ouais. Force par les jambes.
2: Exactement. Bonjour à ceux qui sont en congé et ceux qui travaillent aussi. Salut à tout le monde.
1: Ben
2: dans
1: oui,
2: le fond.
1: Salut.
2: C'est le fun. On commence la journée ensemble.
1: Et hey, puis il va faire arro.
2: Ah oui, surtout du côté de Rimouski puis la Matapédia là,
1: ah,
2: c'est
1: ouais.
2: Des températures qui pourraient atteindre un ressenti de 40 degrés aujourd'hui.
1: S'il vous plaît.
2: On dit aussi qu'il y a peut-être un risque d'orage. Ça va brasser aujourd'hui.
1: Okay.
2: Et sinon sur la côte nord, ben c'est des belles températures. Même chose pour la Matanie. On est très confortable aujourd'hui.
1: On attend quelques averses du côté de Port-Cartier quand même. Ça va se poursuivre jusqu'à vendredi.
2: C'est ça.
1: Mais après ça, du beau temps, là, toute la fin de semaine. Puis c'est parfait parce qu'il y a du monde qui ont des fins de semaine de 3 jours.
2: Exactement. Puis il y a des festivals qui vont avoir lieu aussi. Donc, du beau temps pour ça, ben c'est le fun.
1: Ouais. Du beau temps, même pas pour ça. C'est le fun.
2: En général. Du beau temps en général.
1: On va faire le tour de l'actualité dans les prochaines minutes, mais on passe ça avec Mike Demero et Zagata. Take me away. 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

0: Nous sommes le mercredi 1er juillet, un bon réveil, et dans les nouvelles qui défraient la manchette, 4 MRC de la Côte-Nord s'engagent pour le patrimoine culturel. C'est hier, 4 des 6 municipalités régionales de comté, des MRC, de la Côte-Nord, à savoir Haute-Côte-Nord, Manicouagan, Mingani et Basse-Côte-Nord, ont signé des ententes avec le ministère québécois de la Culture pour préserver et transmettre le patrimoine culturel, qui est assez riche chez nous. Ces accords sont financés par le programme d'entente en patrimoine. Ça inclut des montants quand même allant jusqu'à 750 000 $ pratiquement. Ça servira à réaliser des inventaires, développer l'expertise municipale et restaurer des biens patrimoniaux. Les ministres Catherine Champagne-Jourdain et Mathieu Lacombe soulignent l'importance de cette initiative pour renforcer l'identité collective de la région. Il y a eu une intervention policière à Trois-Pistoles. Il y a un conducteur de 45 ans qui a été arrêté pour conduite avec facultés affaiblies. Ça s'est passé lundi soir vers 19h30. Les policiers de la SQ ont intercepté un véhicule lourd sur la route 132 à Notre-Dame-des-Neiges après un signalement. L'odeur d'alcool a conduit à l'arrestation de l'homme de Notre-Dame-du-Rosaire, dont le taux d'alcoolémie était supérieur à 180 mg par 100 ml de sang. Ça fait 0.18 là.
1: C'est beaucoup.
0: Oui, quand même. Plus du double de la limite légale. Son permis a été suspendu pour 90 jours. Le véhicule saisi pour 30 jours. Faut rappeler que c'est un véhicule lourd. La SQ rappelle que la conduite en état d'ébriété est une cause majeure d'accident mortel. Le ministre de la Transformation du gouvernement des services publics et de l'approvisionnement, Joël Lightbound, a visité l'aéroport régional de Mont-Joli et le parc industriel Pierre de Banet à l'invitation du maire Martin Soucy. Cette visite fait suite à un déplacement à Ottawa où Soucy et la directrice Myriam Albert ont promu le parc. Le maire a souligné que 12 millions de pieds carrés de terrain sont toujours disponibles pour le développement, mettant en avant la proximité de l'aéroport et l'historique militaire du site. Donc, il y a eu des discussions qui ont porté sur l'avenir de la région dans le corridor du golfe du Saint-Laurent, avec un accent sur l'importance des infrastructures stratégiques pour l'économie canadienne. Et finalement, la ville de Rimouski met en place le nouveau service 311 pour centraliser les appels des citoyens. Je trouve que c'est une méchante bonne idée, parce que le voisin arrose son gazon, 311. Il y a un trou dans la rue, 311. Tu veux avoir les clés d'un... centre communautaire pour la fête de ta belle-mère? 3-1-1. Hey. Ce nouveau service est inspiré justement du 911-811. Ça va permettre aux citoyens de joindre les services municipaux facilement et de se faire rediriger vers le bon service. Le maire Guy Caron a annoncé que ce déploiement graduel va s'appuyer sur les travaux récents dans le hall de l'hôtel de ville, parce qu'on a tout rénové. C'est beaucoup moins sombre qu'avant, alors ça, c'est une bonne affaire. Puis il y a un bureau d'accueil qui a été aménagé. Donc, la ville a engagé des frais supplémentaires de 47 000 $ pour finaliser ce projet-là du 311, puis ça a été approuvé par le conseil municipal. Donc, dans plusieurs autres villes du Québec, ça existe déjà, le 311. Alors, du côté de Rimouski, vous pourrez profiter de ce service. Il est 6h09, bon réveil!
1: On est le 1er juillet, oui. Donc pour ceux qui sont en congé, on vous salue, mais si vous travaillez aujourd'hui, textez-nous, oui. 88-723-2564. On veut vous saluer, vous et votre équipe. Même chose si vous déménagez aujourd'hui, on va vous encourager un petit peu. Donc, n'hésitez pas à nous texter. Et en musique, on vous motive ce matin.
0: Oui.
1: Voici Blue Jeans Bleu avec une de leurs plus récentes, Scotch and Poche. Ça va vous rester dans la tête, ça, à Viva.

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Ben ça, ça commence-tu bien la journée, une belle journée d'été en plus qui nous attend, dépendamment des secteurs, parce que sur la Côte-Nord, c'est plutôt de la pluie qu'on attend aujourd'hui. Mon Dieu, je suis en train de m'étouffer. c'est peut-être les allergies. Parlant d'allergies, on va parler de ce qui cause nos allergies dans mon moment réflexion. Ouais, mais avant, c'est très bon. Voici Rhymes avec sa voix chaude et Emmanuel Carey. Ma chanson préférée pour commencer votre mercredi 1er juillet. 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

0: Quoi ?
1: On réfléchit. Et on philosophe ensemble. Avec le moment sagesse. On part ça de même. Ça va te rendre heureuse aujourd'hui, j'ai l'impression.
2: Ah ouais, ok. Bref.
1: Ça vient te rejoindre à bien des niveaux. Oh. On va parler du syndrome de Stockholm.
2: Ok, j'ai hâte de voir comment ça va me rejoindre.
1: Peux-tu nous résumer le syndrome de Stockholm?
2: C'est quand, par exemple, on se fait enlever puis qu'on commence à apprécier notre agresseur. Là.
1: Oui, oui, c'est ça. On trouve qu'il est correct, dans le fond.
2: Oui, dans le fond, il fait une bonne chose. On comprend pourquoi il fait ça.
1: Oui, c'est ça. Alors que non, le meilleur exemple de ça, c'est dans la série Casa de Papel.
2: Ou bien dans La Belle et la Bête.
1: Ah ben oui, c'est vrai!
2: C'est un très bon exemple.
1: OK, bon, le syndrome de Stockholm. Ben, nos animaux de compagnie, là, c'est un peu ça qui vivent. Parce que plus ou moins, là, nos animaux de compagnie, c'est nous qui les avons kidnappés assez longtemps pour qu'ils développent le syndrome de Stockholm.
2: Ah oui, ils nous apprécient maintenant.
1: Ben oui, finalement, ils finissent par nous aimer, mais en vrai, tu sais.
2: On les a kidnappés et enlevés de leur famille.
1: Ben oui, pauvres petits animaux. Mais bon, puis on trouve ça correct. On trouve
2: ben oui,
1: ça bien
2: aiment.
1: Correct. Ah, c'est quelque chose.
2: OK, ouais, ouais, c'est bon ça.
1: C'est mon moment de sagesse.
2: C'est bon.
1: pensez à ça pendant que votre chat ronronne à vos pieds. Au showbiz, à venir dans les prochaines minutes, Danaï.
2: Ben aujourd'hui, c'est la fête du Canada.
1: Oui.
2: Donc, qu'est-ce qu'on fait pour célébrer ça? Il y a des petites célébrations un petit peu partout dans la région, donc on en parle.
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14: Bon mercredi, les policiers de la communauté Innu de Pakwashipi en Basse-Côte-Nord ont retrouvé des comprimés pouvant contenir de la méthamphétamine dans des endroits très fréquentés par les enfants et les adolescents. Le corps policier invite la population à une grande vigilance. La présence de telles substances dans des lieux fréquentés par les jeunes est préoccupante pour les autorités qui placent leur sécurité en priorité. Le corps policier Pakwashipi invite les parents à sensibiliser leurs enfants. Il ne faut jamais toucher à des comprimés ou substances inconnues trouvées au sol. La situation demeure préoccupante concernant la mauvaise qualité de l'air à Fermont. La route 389 est restée fermée toute la journée d'hier en raison d'une visibilité nulle causée par la fumée des feux de forêt. Santé Québec-Côte-Nord planifie d'éventuelles évacuations d'usagers vulnérables de Fermont vers des installations du réseau comme Sept-Îles, en mesure de les accueillir si nécessaire. Ottawa et Québec ont annoncé la conclusion d'un accord hier pour soutenir le rétablissement et la protection du caribou avec la collaboration des communautés autochtones. La province recense 17 populations de caribou dans 5 régions, dont la Côte-Nord. Les gouvernements injecteront 80 millions de dollars sur 4 ans dans leur nouvelle stratégie. Et puis les activités débutent à 13h pour la fête du Canada au parc du Vieux-Quai de Sept-Îles. L'organisation prévoit des jeux pour les enfants en après-midi, puis spectacle sous la tente jaune et feu d'artifice en soirée. Détails sur macotenord.com.
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0: Pour aujourd'hui, sur la Côte-Nord, c'est un maximum de 17 avec de la pluie qui nous attend. On parle aussi de la qualité de l'air là, qui pourrait être affectée par la fumée des feux de forêt. Donc, ça se peut que ça soit visible aujourd'hui. Sinon, si je regarde pour demain, il va faire un peu plus chaud là, avec un maximum de 23-40% de possibilité d'averse et même un risque d'orage. Donc, c'est deux journées assez humides là, qui nous attendent sur la Côte-Nord. Mais ensuite, on va avoir que du beau soleil pour terminer la semaine. 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
1: Il est 6h27, on vous souhaite un bon réveil partout où vous soyez, dans l'Est du Québec, sur la Côte-Nord également. Dites-nous que vous êtes là au 1-866...
0: C'est pas ça.
1: 418-723-2564.
0: Ça, c'est bon numéro.
1: Ce n'est pas un numéro sans frais, mais en même temps, qui paye des frais pour ça aujourd'hui?
0: Ouais.
1: Ça doit pas être très courant, surtout si c'est un texto.
0: Je pense que c'est correct.
1: En tout cas, informez-nous.
0: Oui, parce qu'on n'est pas au courant de cette information.
1: C'est ça. ouais, sur ce bon début de journée, au showbiz à venir au retour.
0: On parle de Fête du Canada parce que c'est aujourd'hui qu'il y a des célébrations un petit peu partout dans la région et vous pourrez même célébrer le tout sur votre divan confortablement ce soir.
1: Ça me parle. Après Adamo Dub Silence et Fuseau, voici Coffee.

0: Partout dans l'est du Québec et sur la côte nord, on vous souhaite un bon début de journée à notre antenne. Au showbiz, Danaïs, c'est la fête du Canada et on peut en profiter.
1: On peut en profiter partout pas mal. Premièrement, ben qu'est-ce qui se passe comme activité? Du côté de la Côte-Nord, ça se passe à Sept-Îles pour la fête du Canada. Oui. C'est au Vieux-Quai. Donc, il va y avoir des feux d'artifice là ce soir. Et sinon, il y a des activités au courant de la journée aussi qui sont à ne pas manquer.
0: On espère que le temps va être un peu plus clément. Là.
1: Exact, parce qu'il y a des jeux, du maquillage à partir de 13h30. Mais là, avec la température, est-ce que ça va se poursuivre? Regardez les réseaux sociaux de la ville de Sept-Îles pour être au courant.
0: Oui.
1: Sinon, du côté de Rimouski, les feux d'artifice sont de retour si la température le permet, bien évidemment. Mm-hmm. C'est au Parc Beau Séjour au courant de la journée, donc activité familiale qui débute dès 13h30 et les feux d'artifice devraient avoir lieu à 21h45 et sinon il y a aussi des spectacles en soirée. Et du côté d'Amqui, c'est au Parc Pierre et Maurice Gagné à partir de 10h30 jusqu'à 14h30 des activités familiales et ce soir il y a aussi des spectacles à ne pas manquer. Et là, tantôt je vous ai dit que vous pourriez aussi célébrer de votre divan.
0: Admettons. Ça vous tente pas de sortir.
1: Vous pouvez célébrer avec le spectacle de la fête du Canada avec Alessia Cara, Pierre Lapointe, Diane Dufresne, Isabelle Boulay notamment.
0: Quand même.
1: C'est ce soir à 20h, ça va être diffusé sur ICI Télé et ICI Tout TV. Donc, dans le confort de notre maison, on va pouvoir célébrer aussi.
0: Ça, c'est la bonne attitude. On vous souhaite un bon début de mercredi. Peut-être que vous êtes en congé, peut-être que vous travaillez, peut-être que c'est compliqué.
1: Peut-être que vous déménagez.
0: Hey, Danaï.
1: Oui.
0: Je vais te faire dater dans les prochaines minutes.
1: Hein? Tu penses réussir ça?
0: Tu vas avoir une date. Tu ne seras plus seul. Après Chaim et On se fout de nous à Viva.

0: mais ça, on en va ça dans Cours à G. Dans Cours à G, il y a du speed dating pour Danae Thériault.
1: Ah!
0: Ah oui, on va te matcher.
1: Ok, écoute, ça m'intéresse. Écoute.
0: Va falloir que tu payes 23 000 piastres, par exemple.
1: J'ai pas ça.
0: T'as pas ça? Non, mais ça vaut peut-être la peine, Danae.
1: Y a-t-il une manière que quelqu'un peut investir dans ma vie amoureuse?
0: Mais malheureusement, je pense pas que ce soit très lucratif à long terme. Je sais pas si c'est un investissement parce que c'est un robot qui a été inventé par nos amis chinois qui parle, écoute, reconnaît tes émotions et apprend à te connaître au fil du temps. S'il détecte que t'es stressé ou fatigué, il peut tenter de te réconforter.
1: Oh,
0: de te
1: gentil.
0: Rappeler tes médicaments ou de te suggérer d'aller regarder un match avec lui ou de jouer une partie de quelque chose.
1: Tu vois, on dirait que ça m'intéresse pas maintenant que c'est un robot.
0: Ben là, ce qu'on vit, c'est les personnes seules et les aînés avec ce robot humanoïde. Puis ouais, c'est assez pas donné. Mais ce qui est fascinant, c'est que la Chine semble pas mal plus ouverte à l'idée de vivre entourée de robots. Hein. Là-bas, ils ont déjà... dans les hôtels, les centres commerciaux, les usines, plein de robots. Puis on commence à en voir aussi qui sont importés. Je crois que le Saint-Hubert à Rivière-du-Loup, OK?
1: Ouais.
0: Ils ont un chat robot, OK? Qui permet d'aller servir aux tables.
1: Pour
0: dans le fond, ça prévient que le ou la serveuse se promène avec des plats. Donc les plats arrivent à table, puis le serveur suit pour faire le service.
1: Ah!
0: Quand je suis allé à l'hôtel Bonaventure à Montréal en vacances.
1: Ouais.
0: Entre, il y a un brunch à l'hôtel.
1: Oui.
0: Fait qu'on déjeunait là. Mais le lien entre la nourriture qui venait de la cuisine et justement la pièce où est-ce que le brunch est servi, c'est un chat robot qui se promenait.
1: Fait pour vrai?
0: Le gars qui faisait le service, le sympathique Guy, il pouvait caler sur son téléphone « Hey, on a plus d'œufs puis de bacon. »
1: Puis le chat,
0: puis le petit chat arrivait avec des œufs puis du bacon.
1: Ah.
0: Fait que ça, c'est utile, tu sais.
1: Ben oui.
0: C'est sûr que 23 000 piastres d'un coup, c'est pas pire. Mais en même temps, on manque d'employés. Fait qu'au bout de la ligne, peut-être que c'est une belle avenue. Faut juste que tu changes d'huile une fois de temps en temps.
1: Mais sortir avec, c'est un nom.
0: Non. T'aimerais pas ça avoir un petit robot qui vienne te porter à manger?
1: Ben...
0: en forme de chat?
1: Très cute, là, mais non.
0: Mais effectivement, ça nous ramène à plein de questions là, par rapport à l'intelligence artificielle puis la robotique. Là. Est-ce qu'on est en train de devenir émotionnellement dépendant d'une machine qui nous dit tout le temps ce qu'on veut ou ce qu'on entend? T'sais, on parle beaucoup de la chambre d'écho dans les réseaux sociaux. Ben, communiquer avec une personne qui fait justement la même affaire, fait juste nous répéter des choses pour nous conforter. Est-ce que ça nous expose vraiment à l'humanité puis le...
1: Non, on a besoin de quelqu'un qui te confronte un peu.
0: Ben oui, c'est ça. Je pense que c'est la nature humaine de vouloir discuter puis débattre de certains trucs et de grandir là-dedans.
1: Imagine-tu à quel point c'est plate. T'as une discussion avec quelqu'un puis fait juste approuver tout ce que tu dis. Hey!
0: Ah non, c'est un
1: non,
0: rêve
1: non, non,
0: pour
1: non,
0: moi,
1: non.
0: Franchement. Enfin, j'ai raison tout le temps. Hey, moi, je vis avec deux filles à la maison, là. Wow! Hey, ça, c'est vraiment... C'est lourd, ce que je viens de dire.
1: Oui, c'est très lourd.
0: C'est une farce. Ce que je veux dire, c'est que je suis en minorité.
1: Okay.
0: C'est plus ça que j'entends.
1: Essaye de te rattraper. Vas-y.
0: Hey, non, ça n'a pas de bon sens, ce que je viens de dire. Excusez. C'est juste qu'il y a beaucoup d'opposition à la maison. J'ai fait un amalgame. Je m'en excuse. Bon... Sur ces belles paroles, on va aller écouter une femme de grand talent. Il s'agit de Dua Lipa avec These Walls à Viva.
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0: Ah ben j'ai fait une bourde et je m'en excuse, mais au moins il y a des auditrices qui me rassurent.
1: Oui, c'est le cas de Karine qui dit « ça va, j'ai aucun souci ». Mon chum le dit aussi, il est en minorité et il y a certainement plus de compromis à faire.
0: Ouais, c'est ça, ben c'est ce que j'entendais, effectivement. Sinon, il y a Lucie qui est à l'écoute aussi.
1: Oui, Lucie Pinault qui nous écoute aujourd'hui, elle dit « en cette journée du 1er juillet, oui. Je me fais aller sur le rouleau pour teindre la terrasse en écoutant « Viva ma musique du tonnerre ».
0: Mon Dieu, c'est donc belle fun. Ben là, le tonnerre, on souhaite pas ça quand non. T'es avec un rouleau sur le patio. Là.
1: Non.
0: Ben merci de le faire
1: merci
0: en nous écoutant.
1: D'être à l'écoute.
0: D'ailleurs, le 1er juillet, ça sort d'où? Pourquoi on déménage le 1er juillet? On va parler de ça après Marie-Mé. Puis on salue justement Lucie qui est à l'écoute. On t'offre une chanson qui est tout à fait à propos sur le plancher. À Viva!

0: L'heure est à la culture et la connaissance avec la plus scolarisée de l'antenne, Danaë Thériault.
1: Mais je me suis posé la question du pourquoi est-ce qu'on déménage le 1er juillet? Pourquoi c'est comme la date officielle de déménagement?
0: T'es le portrait type de ta génération. Tu peux pas rien prendre pour acquis puis avaler. Faut que tu comprennes pourquoi.
1: Exactement. Puis je suis impressionnée. OK, avant, au tout début, au Québec, c'était le 1er mai.
0: Ah,
1: qu'on déménageait, oui, parce que c'était pour être sûr que personne n'allait déménager pendant l'hiver.
0: Ah ben oui, c'est bon.
1: Déjà là, c'est super gentil.
0: Ouais, parce que tu l'as fait puis t'as haï ça.
1: Ouais, c'est pas très le fun. Là. Pendant une tempête de neige, je ne conseille pas.
0: Non.
1: Mais après ça, plusieurs années plus tard, ils ont changé ça au 1er juillet pour deux raisons.
0: Oui.
1: Premièrement, pour pas que les enfants aient à déménager pendant l'année scolaire.
0: Ah, c'est tellement bon comme idée, ben oui.
1: Et aussi pour pas que les gens demandent un congé au travail parce que c'était férié.
0: Ah!
1: Donc, c'était comme une pierre deux coups.
0: Fait
1: que c'est pour ça qu'on déménage le 1er juillet.
0: C'est pour ça.
1: C'est pour ça.
0: Mais c'est tellement brillant.
1: Avoue, mais là, maintenant, le congé est déplaçable, puis finalement, il y a des gens qui travaillent le 1er juillet.
0: Mais... Non, mais je pense que les employeurs vont être plus tolérants pour tu vas travailler l'autre jour à la place.
1: Oui, c'est ça.
0: Il y a
1: mais...
0: une flexibilité intéressante. Là.
1: C'est intéressant quand même. Fait que
0: ben
1: c'est pour
0: oui.
1: ça que ça tombe cette date-là.
0: Hey, mais pour les enfants, c'est une méchante bonne idée.
1: Vraiment.
0: Ça, là, chapeau. Maintenant, je te donne un défi pour le prochain segment culture et connaissances.
1: OK.
0: Pourquoi on est payé le jeudi?
1: Oh, OK.
0: Tu sais, ça, dans la même catégorie, là.
1: Je vais faire des recherches.
0: Ouais, ben, j'attends ça impatiemment. Eux autres, ils ont plus vraiment besoin de paye, là. Garou puis Céline Dion avec Sous le vent à Viva.

0: Hey, un bon réveil partout à travers l'est du Québec et la côte nord. Ce qui est de l'est du Québec, ben vous pouvez profiter d'un beau petit soleil. Sur la côte nord, c'est différent, mais je pense que tout le monde est content qu'il y ait un peu de pluie du côté de la côte nord. Puis textez-nous pour nous dire comment ça se passe dans votre coin au 418-723-2564. À venir au showbiz d'Anaï.
1: Il y a un film qui était très attendu qui sort aujourd'hui au cinéma et sinon une série aussi qui, si vous avez aimé les films Blonde et légale, vous allez capoté.
0: Les nouvelles nationales s'en viennent avec Louis-Philippe Arnois-Harel. Il sera question du Centre Bell qui sera occupé pour un grand hommage. Puis ça va venir vous toucher. Et sinon, il y a Michael Bublé en réserve au retour à Viva.
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5: Bon mercredi, ici Louis-Philippe Arnoir-Arel. Des représentants du Canada, des États-Unis et du Mexique se réunissent aujourd'hui pour discuter du renouvellement de l'accord de libre-échange entre les trois pays. Bien que la date limite pour prolonger l'accord de 16 ans soit atteinte, il reste en vigueur avec des révisions annuelles pour une période maximale de 10 ans. Le président américain Donald Trump a semé le doute sur l'avenir de l'entente, qualifiant celui-ci d'obsolète. Le Canada et le Mexique ont exprimé leur volonté de le maintenir. Selon des experts, l'incertitude entourant ces négociations pourrait nuire aux investissements et à la compétitivité de l'Amérique du Nord. Toujours en économie, la Chine impose à compter d'aujourd'hui un droit de douane de 73,5% sur l'amidon de poids en provenance du Canada. Le ministère chinois du Commerce explique que cette mesure fait suite à une enquête lancée en août qui a révélé que des produits canadiens faisaient l'objet d'un dumping au pays. L'amidon de poids est couramment utilisé comme épaississement et stabilisant dans les produits alimentaires, les aliments pour animaux et les médicaments. Les tensions entre le Canada et la Chine se sont apaisées après la visite du premier ministre Mark Carney à Pékin en janvier, au cours de laquelle il a conclu un nouveau partenariat stratégique avec le président chinois Xi Jinping. Et pour terminer, une cérémonie commémorative aura lieu le 7 juillet au Centre Bell pour honorer l'agent Mohamed Lamine Ben Redouane qui a été tué lors de la fusillade survenue la semaine dernière à Montréal. Le service de police de la ville précise que les détails sur l'accès à la cérémonie seront communiqués prochainement. L'agent Ben Redouane, âgé de 34 ans et en poste depuis 2021, est décédé lors d'un échange de tirs qui a aussi fait deux morts, dont un passant et le tireur présumé. Ce dernier, un homme de 25 ans et originaire de Lethbridge en Alberta, aurait laissé derrière lui un manifeste exprimant sa haine envers les femmes et appelant à la violence. Il s'agissait du premier décès d'un policier du SPVM en service depuis 24 ans. C'est ce qui complète vos actualités Arsenal Media. Passez une bonne journée sur nos ondes.
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6: Pour aujourd'hui, sur la Côte-Nord, c'est un maximum de 17 avec de la pluie qui nous attend. On parle aussi de la qualité de l'air là, qui pourrait être affectée par la fumée des feux de forêt. Donc, ça se peut que ça soit visible aujourd'hui. Sinon, si je regarde pour demain, il va faire un peu plus chaud là, avec un maximum de 23-40% de possibilités d'averses et même un risque d'orage. Donc, c'est deux journées assez humides là, qui nous attendent sur la Côte-Nord. Mais ensuite, on va avoir que du beau soleil pour terminer la semaine. Merci d'être à l'écoute de Viva.

0: Ça de même. Danaë Thériault et moi, Jerry Castonguay, on vous dit bonjour!
1: Bonjour!
0: Merci d'être avec nous, de débuter votre journée avec un petit café. C'est le fun de vous savoir avec nous. Je regarde les caméras de circulation là, pour voir l'état du réseau routier. Puis effectivement, là, quand on arrive dans le coin de Rivière-au-Tonnerre, Havre-Saint-Pierre, gros brouillard ce matin, puis... C'est de la pluie hein, du côté de la Côte-Nord, alors
1: ouais.
0: Qu'ici, comme tu l'as dit, c'est ben, ici, en fait, du côté du
1: Bas-Saint-Laurent,
0: ouais. C'est du soleil plutôt, alors chacun a sa part. Même les gens de Tadoussac, là, c'est du soleil aussi. Alors, plus on se déplace vers l'est, plus c'est gris, mais c'est une bonne affaire avec les feux de forêt. Au showbiz à venir, Danaë?
1: C'est un film qu'on attendait avec impatience, un film québécois qui sort au cinéma aujourd'hui. Et aussi, si comme moi, vous avez capoté sur le film « Blonde et légale »,
0: oui.
1: C'est un beau cadeau qu'on a aujourd'hui.
0: Okay.
1: Ah ouais, je capote.
0: Et là, la chaleur sévit partout à travers le Québec et même l'Europe, là.
1: Ouais.
0: Mais c'est-tu vrai, ça, que boire du froid quand il fait chaud, c'est bon?
1: J'ai la réponse.
0: Enfin, on va faire la lumière là-dessus.
1: C'est surprenant, en plus.
0: Ben, pas trop de slush, c'est dur sur le cerveau. Michael Bublé, à Viva!

0: Et c'est Danae et Jay qui vous accompagnent à Viva pour débuter votre mercredi 1er juillet, peut-être le grand jour du déménagement. Oui. Vous êtes peut-être déjà regroupés puis vous attendez impatiemment que le cube arrive pour commencer à le charger. Merci de nous écouter. Puis si vous avez un petit deux minutes, dites-nous que vous êtes à l'écoute. Oui. Au 418-723-2564. Au showbiz, Danae, le gros film québécois de l'été prend l'affiche aujourd'hui. Mais avant d'en parler, on va parler du prochain projet de Reese Witherspoon.
1: Oui, qui a décidé de revenir au tout début de sa carrière avec Blonde et légale.
0: Oui.
1: Peut-être que vous avez connu ces films où une jeune fille qui s'habille toujours en rose et qui a l'air un peu niaiseuse, mais qui ne l'est pas du tout parce qu'elle s'en va à Harvard en droit
0: ouais.
1: Quand même. Moi, c'est un de mes films préférés.
0: Ah, hein. C'est bon, hein?
1: Puis là, ils ont décidé de retourner à l'adolescence de ce personnage-là.
0: Oh mon Dieu, la jeunesse de ce personnage.
1: Oui, la jeunesse de Ellie. Donc, il retourne en 1995 pour savoir, à son adolescence, qu'est-ce qui se passait avec ce personnage. Et pour vrai, là, la distribution, c'est incroyable. La personne qu'ils ont trouvée pour jouer Ellie ressemble à Reese Witherspoon.
0: Okay.
1: Donc, c'est très intéressant. Et la série sort aujourd'hui. Là, donc, les épisodes sont disponibles.
0: Ah.
1: On sait qu'est-ce que je vais faire en arrivant chez moi un petit peu plus tard.
0: Doucement, à l'air climatisé.
1: Ah, oui. Ça s'appelle Ellie, puis c'est sur Prime Video.
0: Et c'est bon au niveau nostalgique également de revivre les années 90. Moi, j'ai grandi là-dedans, fait que je vais me retrouver, c'est sûr.
1: Ah oui, avec les costumes et tout, là, on le sent.
0: Maintenant, on arrive en 2026.
1: Oui.
0: Et c'est le premier grand film, grand public de personnes trans qui prend l'affiche.
1: Exactement. Françoise, qui c'est aujourd'hui, un mercredi, c'est assez rare, hein?
0: Mm-hmm.
1: Mais ça prend l'affiche un petit peu partout au Québec. Et c'est avec Louis Morissette qui joue François, un scénariste de 50 ans dont la carrière bat de l'aile. Et pour obtenir le financement pour son nouveau projet, il décide de se faire passer pour une artiste trans. Donc, on suit l'histoire.
0: Et ça marche un peu malgré lui. Lui,
1: oui, c'est ça marche un petit peu. Puis il y a une super belle distribution avec même Geneviève Smith qui en fait partie.
0: Mm-hmm.
1: On a Pascal Drevillon, Denis Marchand, etc. Donc, vraiment une belle distribution.
0: Louis Morissette, évidemment.
1: Oui, bien évidemment. Et ça prend l'affiche aujourd'hui. Donc, regardez l'horaire de vos cinémas là, pour savoir à quelle heure c'est diffusé. Mais pour vrai, ça a l'air très drôle. J'ai vu la bande d'annonce.
0: Oui.
1: Ça donne le goût.
0: Ah oui, je pense qu'ils ont travaillé très fort sur ce film. Elle se marie dans la démesure. Ça n'a pas de bon sens, son affaire. Tu sais, des chambres d'hôtel à 22 000 piastres la nuit.
1: Ah oui.
0: Et moi, je pensais que j'avais roulé gros dans mes vacances. Ça n'a rien à voir. Taylor Swift avec Opalite. Il est 7h10. Un bon réveil en ce grand jour de déménagement.

0: Bon mercredi 1er juillet, j'aimerais prendre un moment pour saluer un très bon ami à moi qui revient de Sherbrooke et qui s'installe au Bas-Saint-Laurent, dans Saint-Anaclet. Il s'agit de Samuel Bérubé, qui avec qui j'ai passé mes plus belles années de radio, j'ai encore l'impression. Il ramène toute sa famille à la maison, puis il s'installe dans leur nouvelle propriété. Aujourd'hui, ils sont de retour. Alors, c'est le fun de savoir que notre région est encore attirante.
1: Oui, c'est ça.
0: Que les familles reviennent même après être parties. Puis, je trouve ça beau. Alors, bon retour, Sam.
1: Il annonce quand même chaud hein, aujourd'hui.
0: Oui.
1: Et là, ma question pour toi, Jay, aujourd'hui, c'est quand il fait chaud, c'est quoi ton premier réflexe avec ta boisson? Sais-tu une boisson froide, une boisson chaude?
0: Non, moi, je suis très boisson pétillante froide ou encore un bon café glacé.
1: Est-ce que c'est vraiment la bonne chose à faire? J'ai la réponse dans les prochaines minutes. Et justement, parlant de boisson, on lève notre verre avec William Deslauriers à Viva.

0: Une journée caniculaire aujourd'hui pour les gens sur la rive sud. Puis également dans le coin de Forestville, Tadoussac, il va faire chaud jusqu'à 40 degrés, indice UV de 8. Alors, on se prémunit en conséquence. Sur la côte nord, c'est de la pluie, c'est une bonne nouvelle. Je regardais, c'est à partir de Port-Cartier qu'il se met vraiment à pleuvoir plus. Là. À partir de là, vers l'est, évidemment, c'est plus de pluie. Puis il y a personne qui va s'ostiner à ce sujet. Dans le jardin, là, là, de Dana, la linana. On a chaud, puis on boit de l'eau.
1: Exactement, puis on dirait que quand il fait chaud, notre premier réflexe, c'est de prendre une boisson très, très froide, là, avec full glace, puis on se dit, ça va nous rafraîchir. Est-ce que c'est vraiment ça qui arrive?
0: Ah, si t'en parles, c'est qu'il doit avoir des mets à plein de place.
1: Ah oui, il y a beaucoup de mets, OK. Parce que notre corps, il y a un super pouvoir à base, et c'est de garder notre température autour de 37 degrés,
0: oui.
1: Peu importe la température.
0: Oui, oui, oui.
1: Puis comment il fait ça? Ben, avec la transpiration.
0: Oui.
1: Quand on transpire, c'est juste notre corps qui essaye de faire « It, Seigneur, ça marche pas bien. »
0: Parce que la transpiration, de la manière que ça fonctionne, c'est que notre corps fait des gouttelettes partout sur notre corps.
1: Mm-hmm.
0: Et par ce processus, ben l'eau veut s'évaporer. Et pour s'évaporer, ça lui prend de la chaleur. Donc, elle vole de la chaleur de l'air environnant pour permettre aux gouttelettes de s'évaporer. Et comme ça... ces gouttelettes volent la chaleur pour s'évaporer, ben ça enlève la chaleur de notre corps.
1: Exactement. Merci, Jay, pour l'explication. Fait que c'est comme ça qu'on se refroidit,
0: oui,
1: naturellement.
0: Oui.
1: Fait que quand on boit de l'eau glacée, là, oui, ça fait du bien. Instantanément, on se sent rafraîchi. Mais qu'est-ce que ça peut faire? C'est dire à notre corps que, hey...
0: t'as pas si chaud, dans le fond.
1: C'est ça, t'as pas si chaud, on va arrêter de transpirer, puis c'est peut-être pas une bonne chose quand c'est une grosse canicule. Là.
0: Ben non, parce que tu veux suer.
1: Ben oui, c'est ça, on veut justement transpirer plus et que la chaleur s'en aille plus vite. Puis selon l'agence Science Presse, ça ralentit la transpiration de boire très, très froid. Fait que c'est peut-être pas une bonne idée. Puis là, il y a beaucoup de personnes qui disent, ah, ben quand il fait très, très chaud, faut boire du chaud. Comme ça, notre corps, il va se refroidir.
0: Ouais,
1: c'est
0: sûr,
1: comme
0: c'est mieux,
1: le
0: ça.
1: Contraire. C'est pas faux, cette idée-là, mais c'est pas vrai non plus. Là.
0: C'est surtout déplaisant.
1: Ben, c'est ça, parce que ça va te faire transpirer davantage. Fait que si tu transpires davantage, la chaleur va s'évacuer plus de ton corps.
0: Ouais, mais tu rajoutes la chaleur, fait que c'est pas ben mieux.
1: Ben, c'est ça, puis c'est surtout qu'ici, ben, c'est humide les journées. Cette technique-là marche plus dans des environnements où il fait chaud et sec.
0: OK.
1: Fait qu'ici, ça va pas...
0: On est pas au Mexique, la gang.
1: Non, ça va pas marcher. Fait qu'est-ce qu'il faut faire l'été, si c'est pas froid, si c'est pas chaud, qu'est-ce qu'on fait? Juste de l'eau fraîche.
0: Ah ouais, hein?
1: Pas nécessairement glacée, pas bouillante, juste...
0: assez d'eau pour être capable de régénérer notre niveau d'hydratation.
1: Faut que ça soit frais ou à température ambiante, puis c'est vraiment important juste de boire, hein, de l'eau.
0: Oui.
1: Parce que juste 2% de moins d'hydratation dans notre corps, là, on peut avoir les effets.
0: Ah ouais, mal de tête,
1: 2%, c'est pas beaucoup, là.
0: Ben non,
1: fait qu'il faut boire avant même d'avoir envie de boire.
0: C'est
1: ça le truc.
0: Fait que là, prenez une gorgée d'eau, vous en avez besoin, vous savez même pas.
1: Puis si vous êtes comme moi, puis vous oubliez de boire de l'eau, je vous conseille de garder une bouteille proche de vous. Quand on la voit, on a plus envie de boire.
0: Une bonne façon de se rafraîchir par temps chaud que moi j'avais vu, mettons, t'as pas accès à l'air climatisé, puis t'as peut-être pas accès à de l'eau très froide, ou peu importe, c'est de se mouiller, justement, plus.
1: Ouais.
0: Et d'accéder à du vent, un ventilateur, ou même juste l'air ambiant, parce que... ça va avoir le même effet, mais vous aurez pas besoin de transpirer. Fait que tu sais, aller se tremper dans une piscine puis sortir, on a froid un peu, c'est parfait.
1: C'est ça qu'on
0: ça
1: veut.
0: Prend.
1: Mais la transpiration, c'est pas une mauvaise chose quand il fait chaud. C'est justement notre corps qui se régule. Fait que c'est correct.
0: Je voyais le contenu d'un urgentologue parce que moi, les affaires de santé, je trouve ça quand même fascinant.
1: Ben,
0: puis
1: c'est
0: il
1: fascinant.
0: Disait parmi les choses qu'on peut faire, mettons, à l'urgence, quelqu'un qui est en hyperthermie, là, qui est au-delà de 40 degrés Celsius, qui est vraiment pas souhaitable, ce qu'ils vont faire généralement, c'est intégrer du liquide froid, mais pas trop, dans les cavités du corps, c'est-à-dire par une sonde dans la vessie. Ouais.
1: Ça doit pas être fun.
0: Faire ingérer avec un tube justement de l'eau froide comme dans l'estomac, des endroits où on le sent pas vraiment. Puis il y a des compresses d'eau froide également, ça peut aider. Puis justement mon truc de ventilateur, il disait ça c'est bon. Humidifier quelqu'un, puis mettre un ventilateur, mais on peut pas faire ça dans les hôpitaux parce que ça rend peut-être des bactéries, des virus en aérosol dans l'hôpital, on veut vraiment pas ça.
1: Fait qu'ils ont d'autres techniques.
0: Oui, c'est ça.
1: Mais l'été l'important, c'est juste de boire.
0: Oui, de se tenir à l'ombre, ça aide aussi.
1: Oui, ça aide beaucoup.
0: Aujourd'hui, je pense que c'est une bonne chose, l'ombre. Et justement, on a une chanson qui va parfaitement nous faire, je veux dire, pas suer, là, mais qui va nous donner chaud au retour à Viva.
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1: 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Ici même, à Viva. 1976, au Québec, la fièvre était à son maximum.

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8: Bon mercredi, les policiers de la communauté Innu de Pakwashipi en Basse-Côte-Nord ont retrouvé des comprimés pouvant contenir de la méthamphétamine dans des endroits très fréquentés par les enfants et les adolescents. Le corps policier invite la population à une grande vigilance. La présence de telles substances dans des lieux fréquentés par les jeunes est préoccupante pour les autorités qui placent leur sécurité en priorité. Le corps policier Pakwashipi invite les parents à sensibiliser leurs enfants, il ne faut jamais toucher à des comprimés ou substances inconnues trouvées au sol. La situation demeure préoccupante concernant la mauvaise qualité de l'air à Fermont. La route 389 est restée fermée toute la journée d'hier en raison d'une visibilité nulle causée par la fumée des feux de forêt. Santé Québec-Côte-Nord planifie d'éventuelles évacuations d'usagers vulnérables de Fermont vers des installations du réseau comme Sept-Îles, en mesure de les accueillir si nécessaire. Ottawa et Québec ont annoncé la conclusion d'un accord hier pour soutenir le rétablissement et la protection du caribou avec la collaboration des communautés autochtones. La province recense 17 populations de caribous dans 5 régions, dont la Côte-Nord. Les gouvernements injecteront 80 millions de dollars sur 4 ans dans leur nouvelle stratégie. Et puis les activités débutent à 13h pour la fête du Canada au parc du Vieux-Quai de Sept-Îles. L'organisation prévoit des jeux pour les enfants en après-midi, puis spectacle sous la tente jaune et feu d'artifice en soirée. Détails sur macotenord.com.
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9: Pour aujourd'hui sur la Côte-Nord, c'est un maximum de 17 avec de la pluie qui nous attend. On parle aussi de la qualité de l'air là, qui pourrait être affectée par la fumée des feux de forêt. Donc, ça se peut que ça soit visible aujourd'hui. Sinon, si je regarde pour demain, il va faire un peu plus chaud là avec un maximum de 23-40% de possibilité d'averse et même un risque d'orage. Donc, c'est deux journées assez humides là, qui nous attendent sur la Côte-Nord. Mais ensuite, on va avoir que du beau soleil pour terminer la semaine. Merci d'être à l'écoute de Viva.
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11: C'est une nouvelle journée qui commence, celle du 1er juillet. Ben oui, on est déjà rendu au mois de juillet.
12: Capoté.
9: Ça va vite.
11: Peut-être que vous êtes en vacances, en congé aujourd'hui. Peut-être que vous ne l'êtes pas. Peut-être que vous êtes en congé, mais que vous avez pas mal de job avec le déménagement.
9: Eh oui, hein.
11: On revient en 1993, pile le genre de chanson qu'on entend dans le lunch 80-90-2000. Ce midi, c'est moi qui vous y accompagne avec une petite sandwich au jambon puis un hit qui donne chaud. Inner Circle, voici Sweat Aviva.

0: Bon, ben c'est là-dessus qu'on se laisse. Merci de nous avoir choisis pour vous accompagner dans votre début de journée. Et la playlist se poursuit.
1: Oh oui, avec une des plus récentes de Alex Warren dans quelques instants, avec ouais. Diane Simard qui va vous accompagner toute l'avant-midi.
0: Moi, je vais vous retrouver sur le coup de midi avec le lunch 80-90-2000 et je vais vous demander la question, c'est quoi l'affaire la plus weird que vous avez déjà vue dans un déménagement?
1: Oh!
0: T'sais, trouver quelque chose, hey, je pense qu'on va avoir des bonnes réponses
1: aussi.
0: Au travers du lunch 80-90-2000. À plus tard!

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vous souhaite un excellent début de journée. Beaucoup de matière aujourd'hui. Déjà, c'est la première journée d'un nouveau mois et ce n'est pas n'importe lequel. Le mois du déménagement. Alors, salutations à tous ceux et celles qui déménagent aujourd'hui, qui emménagent ou encore qui refont le homestaging de leur résidence, de leur appartement, de leur chambre. Alors, peu importe. Je vous souhaite également une bonne fête du Canada à tous. Une bonne journée de congé pour plusieurs aussi, mais c'est un congé reportable. Alors, nous, à Viva, eh ben, notre congé sera ce vendredi. Et d'ailleurs, on vous propose une programmation en mode week-end. Vendredi, on va le partir avant tout le monde ce week-end-là. Alors, Diane Simard est très heureuse de vous accompagner avec des trucs, justement, pour s'hydrater en cette journée où il y a plusieurs canicules d'annoncer un peu partout au Québec. Et ça sera une recette de Ricardo. À part de ça, on aura l'occasion d'y revenir. Et également un truc très tendance pour réussir à mieux s'endormir le soir. Je vous parlerai de ce nouveau hit-là qui fait fureur. Pour tout de suite, voici Alex Warren et Fever Dream à Viva. Bon milieu de semaine!

arrivée qui est très connue au Québec, évidemment. Et là, nous sommes le 1er juillet aujourd'hui. Qu'est-ce que Ricardo nous proposerait pour réussir notre déménagement et en restant hydraté, évidemment, parce que quand on fait là, des grandes activités de même, là, c'est important de s'hydrater. Et puis, de l'eau, c'est le fun, un moment donné, on vient tanner. Donc là, moi, j'ai pigé une fameuse recette de limonade de Ricardo. C'est la limonade de mon ami Mathieu, c'est comme ça qu'il l'appelle. Alors, on met, en fait, dans un pichet, 3 tasses d'eau. Vous ajoutez 1/3 de tasse de sucre. On y met le jus de 4 citrons puis 1 cuillère à thé de gingembre frais râpé finement. Vous ajoutez des glaçons là en finale quand vous êtes prêt à servir. Faut servir froid évidemment. Aussi Ricardo nous propose d'avoir de l'eau mais aromatisée pour que ce soit plus intéressant. Alors vous mélangez à votre eau des framboises fraîches avec des feuilles de menthe par exemple. Alors ça donne quelque chose de vraiment le fun. On dit de consommer dans les 24 heures par exemple. Alors hydratez-vous pendant votre journée de déménagement. Je vous souhaite un bon 1er juillet. Voici Ed Sheeran en musique et Shivers à Viva.

Lorsque la chaleur s'invite sur plusieurs régions du Québec, on s'offre une chanson soleil, bord de mer également, bord de piscine. Juste l'écouter, on dirait qu'on a une petite vague d'air climatisé. À part de ça, ça fait du bien. Laid back avec Sunshine Reggae, parce qu'ici, c'est Viva la musique, alors on vous offre que le meilleur. Merci beaucoup de choisir Viva. Je vous souhaite un bon milieu de semaine. Bonne première journée.

0: Ludovic Bourgeois qu'on vient de s'offrir dans Viva l'Avant Midi. Ludovic était pas peu fier hier sur ses réseaux sociaux là, de nous annoncer que la liste des chansons de la tournée Karaoké 90 est enfin complétée. Et c'est vraiment beau de le lire parce qu'il dit ça fait des mois qu'on travaille là-dessus. Et il dit ce que j'aime le plus en étant le producteur de mon show, c'est de vivre chacune des étapes, hein, voir le projet prendre vie, être impliqué dans chaque décision du début à la fin. Et il dit c'est vraiment un privilège de pouvoir faire ça. Puis il dit, j'ai tellement hâte de vous présenter Karaoké 90, mais en attendant, je suis curieux. Il dit, selon vous, quelle sera la toute première chanson du show? Il y en a plusieurs qui parlent d'une chanson des bébés. Évidemment, on aimerait ça, hein? Une toune des Backstreet Boys, ça aussi, ça revient. Il y a quelqu'un qui a dit, Jen, une toune de Jordi. Je m'appelle Jordi, j'ai 4 ans et je suis petit. Vous rappelez-vous de ça? Jean Leloup, 1990, ça pourrait être ça aussi. Quoi qu'il en soit, c'est déjà un show qui a 10 000 billets de vendus et ça part cet automne. Louis Fancy à venir, Viva!
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croustillant avec Amir qu'on vient de s'offrir dans Vivant l'avant-midi. Je vous invite à ne pas manquer J. Scott qui est à venir avec son hit Woodstock dans un petit instant. Oui, J. Scott qui a un véritable hit avec cette chanson-là. 40 000 unités vendues, rien de moins. Alors, disque d'or pour cette pièce-là, en fait, single. Or, et il y en a un autre également qui a été extrêmement populaire avec une de ses chansons. Un Québécois dont on est bien fier, qui va entamer d'ailleurs une tournée encore du côté de la France cet automne. Très populaire là-bas en octobre prochain. Je vous parle de Fred's. Et sa toune Le Stade, tellement populaire, premier single platine pour Fred's. Ça, ça veut dire que c'est une chanson qui a atteint 80 000 unités de vente, équivalent en écoute aussi, streaming. Alors vraiment, là, il est connu partout. Et en plus, il vient nous offrir une nouvelle chanson, Mademoiselle, c'est vraiment bon. Mais pour tout de suite, voici ce hit, Le Stade, Fred's.

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1: Ils sont tous réunis dans les prochaines secondes à Viva. Alors, on invite Niall Horan, Harry Styles, entre autres, sur scène. Zayn Malik également. Voici One Direction. What makes you beautiful à Viva? 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

0: 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Jennifer Lopez et David Guetta à venir, à Viva!
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3: Bon mercredi, les policiers de la communauté Innu de Pakwashipi en Basse-Côte-Nord ont retrouvé des comprimés pouvant contenir de la méthamphétamine dans des endroits très fréquentés par les enfants et les adolescents. Le corps policier invite la population à une grande vigilance. La présence de telles substances dans des lieux fréquentés par les jeunes est préoccupante pour les autorités qui placent leur sécurité en priorité. Le corps policier Pakwashipi invite les parents à sensibiliser leurs enfants, il ne faut jamais toucher à des comprimés ou substances inconnues. Et puis les activités débutent à 13h pour la fête du Canada au parc du Vieux-Quai de Sept-Îles. L'organisation prévoit des jeux pour les enfants en après-midi, puis spectacle sous la tente jaune et feux d'artifice en soirée. Détails sur Ma Côte-Nord.

de fête aujourd'hui pour plusieurs. Peut-être votre journée de congé est-elle en ce 1er juillet. Nous, à Viva, c'est reporté le 3 juillet. Et pour l'occasion, on a vraiment une programmation spéciale pour vous autres. 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Partout au Québec, vivaradio.ca pour rien manquer, évidemment. Shakira à venir en musique dans un petit instant avec Waka Waka. Mais pour tout de suite, c'est Charlotte Cardin qui fait son entrée avec The Way We Touch à Viva.

0: Mandy et Monica. Ça s'en vient avec The Boy Is Mine. Et aussi, je vais vous donner un truc dans les prochaines minutes pour réussir à mieux vous endormir le soir, à vous apaiser. Et c'est une nouvelle tendance là, qu'on voit de plus en plus. C'est un geste très simple qui pourrait tout changer pour réussir à vous apaiser et à mieux vous endormir. OK? On en reparle. Un gros merci de choisir Viva. Je vous souhaite un bon milieu de semaine.
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0: souhaitez vous endormir un peu mieux le soir, vous avez un petit peu de difficulté, vous vous sentez très stimulé, eh bien, la dernière tendance en tête de liste, c'est de prendre une douche dans l'obscurité. Oui, un peu spécial, hein? J'ai déjà entendu parler du bain aux chandelles, mais la douche dans le noir, ça, c'est quelque chose de nouveau. Alors, douche aux chandelles pour tous ce soir. Alors, le magazine Marie-Claire nous en parle de nombreux bienfaits par le jeu de la lumière, oui, de la température, du son également, parce que l'eau qui coule, c'est très apaisant déjà. La température, on dit que ça l'aide à l'endormissement de prendre sa douche un peu plus chaude le soir. Et par le jeu de lumière, ça, c'est certain, parce que c'est pas tant compliqué à expliquer, là, c'est parce que pendant toute la journée, on est stimulé au bureau avec la lumière, les écrans aussi, l'écran de notre téléphone, l'écran de la télé à la maison. Alors tout ça, là, c'est très agressif. Mais si on veut, ça maintient notre cerveau en éveil. Alors si on veut l'apaiser, juste baisser la lumière. Pas besoin de prendre une douche, limite, là. Juste allumer quelques bougies ou de baisser l'éclairage le soir, ça peut aider à bien des affaires. Voici Lou Adriane Cassidy à Viva.
1: On déplace.

Garden dans Viva la 20 midi, édition du 1er juillet. Alors, je vous souhaite une bonne première journée de ce nouveau mois. Également, peut-être une bonne journée de congé, si c'est votre cas. Bonne fête du Canada également. Bon déménagement. Alors, peu importe ce que vous faites, Viva vous accompagne. Diane Simard est en place avec Jérôme Couture maintenant.

0: y a Jerry qui vous attend pour le lunch 80-90-2000 avec juste des ponts classiques pour vous autres, pour vous accompagner en cette première journée du mois de juillet. Il part toujours ça avec un excellent montage aussi. Alors, ça ne pas manquer. Et puis, j'ai toujours une petite idée, moi, de ce qui vous attend là pour la toune du lunch. Ouais, c'est un exemple de ce que vous pourriez entendre ce midi. Alors, une chanson qu'on positionne là, pour, bien sûr, vous inviter à vivre une belle nostalgie. Et c'est ce qui s'en vient dans votre radio dans un instant grâce à Bryan Adams. Et oui, le seul et l'unique Summer of 69. Ça s'en vient là, là. À Viva, restez là.
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8: Bon mercredi, les policiers de la communauté Innu de Pakwashipi en Basse-Côte-Nord ont retrouvé des comprimés pouvant contenir de la méthamphétamine dans des endroits très fréquentés par les enfants et les adolescents. Le corps policier invite la population à une grande vigilance. La présence de telles substances dans des lieux fréquentés par les jeunes est préoccupante pour les autorités qui placent leur sécurité en priorité. Le corps policier Pakwashipi invite les parents à sensibiliser leurs enfants, il ne faut jamais toucher à des comprimés ou substances inconnues. Et puis les activités débutent à 13h pour la fête du Canada au parc du Vieux-Kitsitt-Îles. L'organisation prévoit des jeux pour les enfants en après-midi, puis spectacle sous la tente jaune et feux d'artifice en soirée. Détails sur macotenord.com.

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Voici la tune du lunch.

classique dans les prochaines secondes. Et là, on a été tellement contente de découvrir il y a quelques jours à peine une toute nouvelle chanson des Backstreet Boys. Alors, un morceau inédit, Bottle Up. Et c'est une chanson en plus qu'on va retrouver sur la bande originale du prochain film d'animation, La Fat Patrouille, le film Mission Dino. Alors, ce sera en salle en août prochain. C'est le fun de voir hein, des artistes qui s'associent comme ça à des films pour enfants. Et les adultes, ben, on en profite par la bande, tout comme Histoire de Jouets 5 qui a pris l'affiche il y a quelques jours avec une chanson de Taylor Swift. Et là, ben, le dernier film sorti d'animation, très populaire, c'est aujourd'hui que ça se passe, et ce sont des petits bonhommes jaunes. C'est indice de même. Des mignons et des monstres. Oui, ça prend l'affiche aujourd'hui, chers parents. Vous allez vous faire tirer la manche. Papa, maman, groupe au cinéma, allez voir les mignons! Souvent, les textes sont pas très élaborés, par exemple, avec les mignons. Quoi qu'il en soit, voici les Backstreet Boys. I want it that way. Maintenant, je vous souhaite un bon milieu de semaine. Merci beaucoup de choisir Viva. Yeah.

0: Kevin Parent et le Petit Roi dans Viva la Vent Midi, une chanson qui fera très certainement partie du spectacle hommage à Jean-Pierre Ferland, le Petit Roi pour toujours, qui va prendre son envol un peu partout au Québec dès septembre prochain avec sur scène, entre autres, oui, Kevin Parent, mais Joanne Blouin également. Kevin Parent qui fête la fête du Canada ce soir du côté du Saguenay, plus précisément à la baie, à l'Agora du village portuaire. Et il y a des spectacles un peu partout au Québec. Faut certainement pas les manquer. Et la province sera très bien représentée à Ottawa aujourd'hui. Alors, les Québécois Diane Dufresne, Isabelle Boulay et Pierre Lapointe seront en spectacle à Ottawa pour les festivités. À venir dans les prochaines minutes, Camila Cabello, Nora Morgan Wallen et Tate Maker également sur What I Want. À Viva, restez là.
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vous invite à ne pas manquer mon collègue Daniel Potvin qui s'invite pour Viva la Casa sur le coup de 16h. Retour 100% local à Viva 94.1. Et il y aura également Olivier avec vous autres dans l'après-midi. Dans un instant, Jerry s'invite pour le lunch 80-90-2000. Alors, ça ne pas manquer, Jerry qui, ce midi, va nous parler d'histoires surprenantes et de conseils pour un déménagement parfait. Alors, ça s'en vient dans un petit instant. Diane Simard vous donne rendez-vous demain, tout de suite après. On part ça de même. On se laisse avec Madame Travis Kelce. Voici Taylor Swift et Opalite à Viva.

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13: Bon mercredi, les policiers de la communauté Innu de Pakwashipi en Basse-Côte-Nord ont retrouvé des comprimés pouvant contenir de la méthamphétamine dans des endroits très fréquentés par les enfants et les adolescents. Le corps policier invite la population à une grande vigilance. La présence de telles substances dans des lieux fréquentés par les jeunes est préoccupante pour les autorités qui placent leur sécurité en priorité. Le corps policier Pakwashipi invite les parents à sensibiliser leurs enfants, il ne faut jamais toucher à des comprimés ou substances inconnues. Et puis les activités débutent à 13h pour la fête du Canada au parc du Vieux-Quai de Sept-Îles. L'organisation prévoit des jeux pour les enfants en après-midi, puis spectacle. Telles substances dans des lieux fréquentés par les jeunes est préoccupante pour les autorités qui placent leur sécurité en priorité. Le corps policier Pakwashipi invite les parents à sensibiliser leurs enfants. Il ne faut jamais toucher à des comprimés ou substances inconnues. Et puis les activités débutent à 13h pour la fête du Canada au parc du Vieux.

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1: Mercredi 1er juillet, est-ce que vous êtes complètement dépassé par-dessus les boîtes, les mains pleines de tape? Je m'appelle Jerry Castonguay et je vous souhaite bon courage ce midi.
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1: Fait quand même chaud en plus dans bien des secteurs au Québec et là on est dans la période de transition où est-ce qu'il a fallu quitter avant midi puis là on va juste avoir l'autre appart à 13h par exemple. On est là-dedans, on est peut-être en train de se déplacer avec la vie au complet dans la cargaison en arrière. C'est quelque chose. Ben je vous souhaite un bon mercredi. D'autres sont en congé et profitent de leur vie, alors tant mieux. Une chose est sûre, c'est qu'on lunch ensemble et tout le monde dîne avec le meilleur des années 80, 90, 2000. Et je vais vous donner des trucs pour le déménagement, mais j'ai besoin de vous, OK? Par texto 1-866-567-2346. Je veux savoir l'affaire la plus étrange qui vous est arrivée dans un déménagement. Quelque chose que vous avez trouvé, un événement qui s'est produit. Je veux tout savoir. Mais pour tout de suite, place à la musique dans votre heure de lunch. Irene Cara tirée du film Flashdance. On se rappelle des bons souvenirs avec What a Feeling. 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

0: Le lunch 80-90-2000 qui se poursuit et peut-être qu'en soulevant des boîtes, vous trouvez vous aussi des vieilles affaires comme les vieux hits qu'on vous propose ce midi. C'est la période du déménagement. Comment on fait pour survivre à ça? Ben, il y a des trucs qui nous est donné par Dr. Jeanne Dagger qui est physiatre au CHUM. Forcez pas trop les boîtes, ça devrait pas dépasser 40 livres. Puis même si pour un petit moment, ben utilisez vos jambes pour forcer, elles sont pas mal plus fortes que votre dos parce que les lombalgies, les douleurs au bas du dos, c'est ce qui est le plus fréquent après des écrasements de doigts. Alors ne sous-estimez pas les gants. Répartissez bien les charges, pas échapper une boîte, gardez le dos droit, c'est important. Des chaussures fermées, de préférence des bottes à cap. Vous savez pas pourquoi? Vous allez le savoir quand vous allez échapper la laveuse ou le coin du frigo sur votre pied. Bonne chance à tous. La toune du bureau s'en vient dans un moment à Viva.
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2: Hey, je peux pas croire que j'ai oublié tantôt de vous donner le conseil le plus important dans cette journée du déménagement. Là, c'est votre signe. Prenez un 2 minutes, buvez de l'eau. On boit pas assez d'eau. Et gardez la glace dans le congélateur à quelque part, puis traînez ça là, dans une glacière ou quelque chose, parce que si vous vous cognez quelque chose pendant le déménagement aujourd'hui, vous allez être très content d'en avoir. Aujourd'hui, la toune du bureau s'en va à la gang du dépanneur 765 du quartier Sacré-Cœur à Rimouski, qui nous écoute tous les jours. Genesis, I Can Dance, viva! Bon mercredi midi!

0: Hey, je vous ai demandé tantôt en ce 1er juillet, c'était quoi l'affaire de déménagement un peu bizarre qui vous est arrivée au 1-866-56-RADIO. Je prends le temps de saluer Sophie Bérubé qui nous écoute de Port-Cartier. Elle dit « Quand mon chum et moi, on a emménagé dans notre premier appart à Sept-Îles, on a trouvé une vieille boîte du locataire d'avant. » C'était dans un haut de garde-robe, peu accessible. On l'a sorti, mais on a appelé l'ancien locataire qui nous avait laissé son numéro. Puis il nous a dit qu'il savait pas à qui c'était, qu'il avait jamais remarqué ce boîte-là. Donc, elle, Sophie, ce qu'elle a fait, elle a appelé le proprio pour avoir le nom de celui qui était là avant l'autre. Elle a appelé, puis c'est sa fille qui a répondu. C'était une vieille boîte avec des albums photos là, assez anciennes de son papa qui venait justement de mourir, puis... La fille de l'ancien locataire était justement en train de préparer un scrapbook pour ses funérailles. C'était quelque chose, pareil, une méchante chance qu'elle a trouvé ça quand même. Elle dit, on avait des photos là-dedans que sa fille avait pas là, depuis toujours. C'est quelque chose, c'est bon. Moi, je suis déjà, quand j'ai emménagé dans mon premier condo, c'est le jour du déménagement que j'ai découvert c'est qui habitait en haut de moi. Et c'était une animatrice d'une station de radio concurrente. Ça a été le début d'une longue relation tendue. Elle m'aimait pas ben, je pense. Mais bon, c'est derrière nous. Elle a déménagé, moi aussi, depuis. On a Katy Perry qui s'en vient dans les prochaines minutes dans Lunch 80-90-2000. Hot and cold, c'est un peu ce qu'on vit aujourd'hui. Il fait chaud, puis on boit une petite gorgée froide.
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Que c'est bon ce lunch 80-90-2000, mais c'est déjà la fin pour moi, Jay. Je vous laisse au bon soin d'Olivier qui va s'occuper de votre playlist cet après-midi. Et on se retrouve à 18h pour les hits à pattes avec moi, Jay, Véronique Dicker et Feel Happy. Bon mercredi!

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9: Bonjour, de fortes pluies au nord de Baie-Comeau la nuit dernière auront été bénéfiques. La circulation

La compagnie minière ArcelorMittal a décidé hier soir d'arrêter temporairement les opérations à Fire Lake dans le but d'assurer la sécurité des travailleurs. Le train de passagers a pu partir de la mine en toute sécurité. Les travailleurs ont été accueillis à Port-Cartier ce matin. Le retour à la normale pourrait se faire avec le changement de corps de travail prévu demain, si la situation le permet de façon sécuritaire. Détails sur macotenord.com.

Bon après-midi tout le monde, Eli Bombardier qui vous accompagne dans Viva l'après-midi. C'est le grand jour pour des milliers d'entre nous. Ben, sauf moi, là, je ne déménage pas, mais on est le 1er juillet, on change de mois. Que vous soyez caché derrière une grosse montagne de boîtes de carton ou installé au soleil sur une terrasse, là, je vous accompagne tout l'après-midi. Et au programme, on a de la motadite de bonne musique. Jeff Posé qui s'amène des Cowboys fringants. Le duo magique de Gabby Barrett et Charlie Puth un peu plus tard. Mais là, on commence ça en grand. Puis quand je dis en grand, là, c'est une chanson qu'on entend partout. Il y a même une trend, une tendance en français sur les réseaux sociaux. C'est beau à voir. Voici Ray et Where is my husband? À Viva, bon après-midi tout le monde.

Si vous déménagez aujourd'hui, vous allez vite découvrir vos nouveaux voisins. Ça, c'est un moment crucial. Et leur drôle d'habitude, hein, faut pas les oublier. Il y a même une étude qui révèle que le pire défaut d'un voisin, là, c'est le bruit des talons sur le plafond à 6h du matin ou la tondeuse qui part le dimanche là aux petites heures du matin. Espérons que vous pigez le bon numéro, la gang. Mais sinon, je souhaite un très bon déménagement. Pour se mettre dans une ambiance un peu douce et nostalgique, on s'offre un immense classique des années 90. Voici All For One et la magnifique I Swear à Viva! 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

groupe qui fait tourner toutes les têtes en ce moment et surtout cette année, ben c'est l'Américain Max McNow. Puis il a enflammé là, les réseaux sociaux, là, surtout sur TikTok, parce que le jeune auteur-compositeur, il vient officiellement de confirmer sa toute première grande tournée nord-américaine pour l'automne. Il a une voix authentique, ses textes, je les adore, donc on va se laisser charmer. Voici son tout nouveau succès, Better Me For You, de Max McNow, à Viva!

0: y a bien une chose qu'on réalise quand vient le temps de faire nos boîtes de déménagement, là, c'est à quel point on accumule des cochonneries au fil des ans. Là. Hey, c'est mathématique tout ça. Là. Plus on remplit des boîtes, plus on se demande pourquoi on a gardé tellement d'affaires qui servent à rien. Là. Des fois, on garde là, nos chargeurs de téléphone, tu changes de téléphone, mais tu les gardes au cas où qu'il y a une, tu sais, la petite machine à fondu là, qui a servi une fois et des vêtements. Des vêtements au cas où que hey, je vais reprendre 10 livres, moi, cet été. Et les psychologues disent que faire le tri dans ses objets, c'est aussi faire le tri dans sa tête. Mais il faut l'avouer que, sur le coup, c'est surtout une méchante crise de nostalgie là, et de découragement. Le meilleur conseil là, des pros, Si vous l'avez pas touché dans les dernières années, si vous n'êtes pas servi d'un certain objet, ben ça va direct dans la boîte de dons ou à la poubelle. Hein, t'sais, votre dos, vos amis qui transportent vos meubles vont grandement vous apprécier et vous remercier si vous avez moins de stock à déménager. D'ailleurs, vous là, c'est quoi l'objet le plus bizarre ou inutile que vous avez retrouvé en faisant vos boîtes cette année? Et il y en a une couple que je peux pas dire à la radio. On prend une courte pause et lorsqu'on vient, Sale Barbe s'amène avec Casser la table à Viva. Restez là.
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Merci d'être des nôtres à Viva. Là, pour ceux là qui sont en plein déménagement, qui déménagent des grosses boîtes, ou je pense aux gens, là, surtout à mon père qui m'a aidé 1000 fois à déménager mon stock pour changer d'appartement en appartement. Vous êtes extraordinaires, les gens qui aident avec vos gros bras pour soulever ces grosses boîtes-là. L'été s'amène, puis on le ressent en plus là aujourd'hui avec les grosses chaleurs. Puis je pense que c'est comme le moment d'ouvrir les fenêtres, laisser l'air repasser pour remplir la bonne air dans votre appartement. Des fois, là, ça peut sentir le renfermer dans la chambre de votre garçon. Donc, laissez l'air passer puis ouvrez ça, les fenêtres. Parlant de grosses chaleurs, il y a une toune qui va vous faire vibrer sur un moyen temps, là. Parlant d'été également, Walking on Sunshine, Katrina and the Waves. À Viva, bon après-midi!

0: Avez-vous vu ça passer? L'entreprise chinoise Ubitech a dévoilé hier un nouveau robot. Là. C'est un androïde à l'apparence humaine qui est hyper réaliste, là, vraiment très, très, très réaliste. Et c'est doté d'intelligence artificielle. Et ils sont présentés comme des remèdes à la solitude. Fait que pour les gens qui sont tout seuls à la maison, ils vont pouvoir acheter ce robot-là d'une valeur, là, hey, c'est pas beaucoup, là. 22 760 $. C'est pas donné. Mais ils ont intégré l'intelligence artificielle pour qu'il s'assoie dans votre salon, il vous écoute patiemment, il écoute vos soucis, comment ça s'est passé à job aujourd'hui, 24 heures sur 24. 7 jours sur 7, t'as envie d'y parler à 3 heures du matin, tu te lèves, il va pouvoir t'écouter. Et ces produits sont nommés U1 et décrits par Ubitech comme le premier robot humanoïde au monde, grandeur nature, à l'apparence ultra réaliste. Allez voir ça, pour vrai, là, c'est quand même flabbergastant. Au début, j'étais comme, hey, c'est-tu des mannequins? Non, non, c'est vraiment des robots qui vont vous écouter. C'est un oui ou c'est un non? Tout à l'heure, on va pouvoir entendre Whitney Houston. It's not right, but it's okay. À Viva, restez là.
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12: Bonjour, de fortes pluies au nord de Baie-Comeau la nuit dernière auront été bénéfiques. La circulation a repris ce matin sur la route 389, fermée en raison d'une visibilité nulle causée par la fumée des feux de forêt. Le feu du kilomètre 437 près de la route du Nord est toujours hors contrôle, mais moins virulent. La compagnie minière ArcelorMittal a décidé hier soir d'arrêter temporairement les opérations à Fire Lake dans le but d'assurer la sécurité des travailleurs. Le train de passagers a pu partir de la mine en toute sécurité. Les travailleurs ont été accueillis à Port-Cartier ce matin. Le retour à la normale pourrait se faire avec le changement de corps de travail prévu demain, si la situation le permet de façon sécuritaire. Détails sur macotenord.com.

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Si on s'en souvient bien, Adele, là, après ses concerts forts à Munich à l'été 2024, elle a dû mettre sa carrière sur pause parce que là, elle avait une infection rare de l'oreille causée par une bactérie. Fait que là, c'était épuisant et tout ça. Fait qu'elle s'est dit, hey, je mérite une pause. Je vais prendre soin de moi et également de ma fille. Mais là, après avoir, parce que là, c'est en 2024, là, ça fait proche de 2 ans qu'elle a terminé. Je pense même que ça fait 2 ans. Ben là, on l'aurait aperçu en studio à Londres pour travailler sur l'enregistrement de nouveaux morceaux. T'imagines un comeback de Adele, un nouvel album. Ah, ça là, je capoterais ben raide. Puis on va capoter ensemble parce qu'on l'écoute à Viva, Set Fire to the Rain, la magnifique Adele. Allez.

0: 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C'est ce vendredi 3 juillet dès 19h. On prend une courte pause. Et quand on va revenir, Jennifer Lopez et David Guetta seront là. Ouais, ouais, avec moi. Save me tonight, à Viva. Restez là.
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sur Google. OK, je faisais des recherches pour voir Ricky Martin. Il a quel âge? Je pensais qu'il y avait dans trentaine. J'y donnais, mettons, là, 34, là, pas plus, là. Peut-être 40, là. Mais j'ai vu qu'il avait 54 ans. Hey, il fait vraiment pas son âge pour vrai, là. Allez voir des images, là, c'est pas la pommade qu'il met, là, sur ses joues pour avoir l'air aussi jeune. Mais sinon, il faut qu'il ait un méchant bon cardio, là, parce qu'il est actuellement en tournée mondiale. Il enchaîne les festivals. Il s'est produit en Suisse au Pooley Live Festival où on a pu le voir en portant le maillot de l'équipe nationale de Suisse. Mais sinon, là, une grosse série de concerts à travers de nombreux pays avec des escales récentes en Europe. Il était en Italie, en Croatie et en Serbie. Mais grâce à la radio, grâce à Viva, on l'emmène ici. Oui, on monte la température. Viva la vida loca. Ricky Martin à Viva.

0: Le 1er juillet, c'est aussi le coup d'envoi officiel des vacances d'été pour plusieurs d'entre nous, hein? Mais tu sais, décrocher du boulot, c'est difficile, là. C'est difficile à faire. Avec nos téléphones intelligents, on a toujours le réflexe de jeter un coup d'œil rapide sur nos courriels de bureau, sur nos messages professionnels. C'est une grosse erreur, là. Les experts en santé mentale sont catégoriques là-dessus. Pour que le cerveau recharge ses batteries à 100%, il faut une vraie coupure, là. Alors, d'ici les prochaines semaines, là, si vous êtes en vacances, configurez votre message d'absence automatique, désactivez les notifications également professionnelles et donnez-vous le droit. Vous avez le droit, là, d'être pleinement présent pour vos proches ou simplement avec un bon livre au soleil. Tu sais, le travail va survivre, là, sans vous, là. C'est promis juré, là. Vos collègues de travail vont pas mourir, là. D'ailleurs, vous, là, êtes-vous capable de couper le cordon avec le bureau pendant vos vacances ou si vous êtes des accros du travail compulsifs? Moi, j'ai de la misère quand je pars en vacances et que j'ai de la misère à pas répondre à mes collègues de travail. Il faudrait que je fasse mieux. Qu'est-ce qu'on peut faire mieux, par exemple? Toujours mieux. C'est toujours vous impressionner avec la magnifique musique ici à Viva. Taylor Swift s'amène avec Opalite. Restez là.
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7: Bonjour, de fortes pluies au nord de Baie-Comeau la nuit dernière auront été bénéfiques. La circulation a repris ce matin sur la route 389, fermée en raison d'une visibilité nulle causée par la fumée des feux de forêt. Le feu du kilomètre 437 près de la route du Nord est toujours hors contrôle, mais moins virulent. La compagnie minière ArcelorMittal a décidé hier soir d'arrêter temporairement les opérations à Fire Lake dans le but d'assurer la sécurité des travailleurs. Le train de passagers a pu partir de la mine en toute sécurité. Les travailleurs ont été accueillis à Port-Cartier ce matin. Le retour à la normale pourrait se faire avec le changement de corps de travail prévu demain, si la situation le permet de façon sécuritaire. Détails sur macotenord.com.

Est-ce que vous avez vu le film de Michael Jackson, la biographie là, de Michael Jackson? C'est sorti le 24 avril dernier. Je suis pas allé le voir encore, faute de manque de temps, mais je m'en vais bientôt le voir. Par contre, mon chum, lui, il l'a vu et il a trouvé le film, la biographie, là, incroyable. C'est joué par le neveu de Michael Jackson, puis ça, je trouve ça encore plus mémorable puis incroyable. Donc lui, il incarne le chanteur qui lui ressemble physiquement, puis en plus, il chante vraiment comme Michael Jackson. Il a le même mouvement, et bien évidemment, il y a le moonwalk là, de Michael Jackson. C'est à aller voir, à ce qui paraît, là, c'est, tu sors de là, du film, là, et t'as la bouche à terre, parce que là, tu le suis de A à Z, là, tout ce qu'il a vécu, là, surtout avec les tensions de sa famille avec son père, Joe Jackson, là, il était très, très, très sévère envers ses enfants, mais surtout envers Michael Jackson. Parlons de Michael Jackson. Il y a Janet Jackson, sa sœur, qui a fait une apparition surprise dernièrement, le 28 juin dernier, lors des BET Awards à Los Angeles, où elle a remis le prix de l'icône de l'année. Et pourquoi pas l'écouter, hein? Janet Jackson, Together Again, à Viva!

0: Êtes-vous bon dans la cuisine? Parce que là, il faut que je fasse un aveu, la gang. Je suis pas tellement bon. Je fais beaucoup à manger, là, veux pas, faut bien que je me nourrisse. Mais je suis tellement pas bon là-dedans. Là. Hier, là, moi, je suis du genre à aller sur les réseaux sociaux, sur TikTok ou Instagram, puis aller regarder les recettes qui sont simples, qui prennent 15, 20, 30 minutes maximum, pas plus, là. Je veux juste manger, quelque chose de santé, là, rien de bien gros, là. Et hier, je me suis dit, hey, en place d'enregistrer toutes sortes de vidéos, de recettes, pis ça, je vais en faire une. Fait que là, j'ai trouvé une recette, salade de concombre, est extraordinaire. Fait que je me suis dit, puis en plus, elle dit que ça prend 15 minutes. Je m'en vais chercher les recettes à l'épicerie, tous les ingrédients, et par la suite, je reviens chez nous, je fais la recette, ça m'a pas pris 15 minutes, la gang, ça m'a pris 1h30 à tout faire, l'assiette au grand complet, et à la fin, ça goûtait vraiment pas bon. Je suis tellement pas bon, ça a pas de bon. Hey, ça goûtait, c'était dégueulasse. J'ai fait goûter ça à mon chum, là. Il a dit, qu'est-ce que t'as mis là-dedans? Ah, j'aime mieux pas le dire, fait qu'on s'est commandé de la bouffe, finalement. Je pense que je vais laisser la cuisine pour les autres. On prend une courte pause. Et tout à l'heure, on va pouvoir entendre Matt Lang, She Stole My Truck. À Viva, restez là.
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Que vous l'aimez ou que vous l'aimez pas, Bob Marley reste quand même une icône du reggae. Dernièrement, ben je dis dernièrement, là, mais la commémoration mondiale de son 81e anniversaire qui se passait le 6 février dernier a donné lieu à de grands concerts à Kingston, donc ça c'est en Jamaïque, ainsi que par l'annonce de la sortie d'un nouvel album d'enregistrement inédit en concert. C'est quand même fou parce que Bob Marley a quand même brassé hein, le monde de la musique. Il y a même un film, une biographie qui a eu un grand succès sur Bob Marley, One Love, qui a connu une excellente réception internationale, qui remet l'histoire et la musique de l'icône du reggae sur le devant de la scène. Et ce qui est beau, je trouve, avec la musique, c'est que ça reste tout le temps. Oui, l'artiste est plus là, mais la musique restera pour l'éternité. On se l'offre avec Bob Marley, Could You Be Loved? À Viva!

0: temps.
1: C'est déjà tout pour moi. Mon nom, c'est Oli Bombardier. On se retrouve demain dès 13h au même poste, même heure, à 13h pour Viva l'après-midi. Et là, c'est temps que je laisse ma place pour le retour à la maison. Viva la casa, ça s'en vient avec Diane Simard dans les prochaines minutes. On se laisse avec Andriane Amalette le reste du temps. Sinon,

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9: Bonne fin de journée. Environnement Canada émet un avertissement de risque d'orage violent avec de la pluie forte, de la grêle de grosse taille et même un risque de tornade sur le territoire de 3 MRC de la région. Les orages sont attendus en début de soirée à Sept-Îles, Ouachatmac, Maliotenam. Les activités nautiques pourraient s'avérer dangereuses en raison des rafales violentes et soudaines sur les plans d'eau. La circulation a repris aujourd'hui sur la route 389, fermée en raison d'une visibilité nulle causée par la fumée des feux de forêt. Le feu du kilomètre 437, près de la route du Nord, est maintenant contenu. La compagnie minière ArcelorMittal a décidé hier soir d'arrêter temporairement les opérations à Fire Lake dans le but d'assurer la sécurité des travailleurs. Un train de passagers a pu partir de Fire Lake en toute sécurité. Les travailleurs de Fermont ont été accueillis à Port-Cartier. La situation demeure préoccupante concernant la mauvaise qualité de l'air à Fermont et Schefferville. Et puis, l'organisme Banque Alimentaire Canada a publié récemment un rapport portant sur la pauvreté au pays. On y décrit un système d'assurance-emploi inadapté aux réalités actuelles. Un train de passagers a pu partir de Fire Lake en toute sécurité. Les travailleurs de Fermont ont été accueillis à Port-Cartier. La situation demeure préoccupante concernant la mauvaise qualité de l'air à Fermont et Schefferville. Et puis, l'organisme Banque Alimentaire Canada a publié récemment un rapport portant sur la pauvreté.

En plus d'organisations à caractère social et communautaire à travers tout le Canada, affirme haut et fort qu'il est grand temps d'entreprendre une réforme en profondeur du régime d'assurance-emploi. Détails sur macotenord.com.

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6: On a encore une très belle émission avec de la bonne musique en cette belle journée. Journée naturellement du 1er juillet. Bonne fête du Canada. Et en première heure, je vais recevoir Sandra Isabelle de la SPCA Côte-Nord. C'est le retour du tirage moitié, 50-50 si vous préférez, de la SPCA Côte-Nord. Donc, c'est le deuxième tirage du moitié-moitié de la SPCA. Également, Juliette, notre maître de jeu pour le tirage de la Loto 6. Loto 6 de cœur va faire l'appel vers 16h45. Tout ça à ne pas manquer dans le retour. Je vous souhaite un bon retour.

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3: Alouette présente Sandra et Isabelle de la SPCA. On va parler d'un beau tirage moitié-moitié. Bonjour mesdames.
4: Allô Daniel.
3: Bonjour. Alors, Daniel. La pâte chanceuse, moi j'adore ça, la pâte chanceuse, je trouve tellement ça original. Ça revient?
4: Oui, ça revient là pour une deuxième fois. Puis on a même là, le mois prochain, fait qu'on fait un tirage du 15 juin au 15 juillet. On revient après ça pour le 15 juillet au 15 août. Tout ça pour les soins aux animaux. Là.
3: À quoi ça sert l'argent?
4: C'est vraiment pour nous aider à faire la nourriture aux soins vétérinaires. C'est pour quand on a une urgence, un animal qui nous arrive frappé, qu'on puisse pouvoir faire des soins rapidement pour le bien-être de tous nos protégés qui sont là à la SPCA, autant les chats que les chiens. On a des cas particuliers qui nous arrivent à chaque mois, là, on se le cachera pas. Ouais. Là. Fait que ça nous aide vraiment à pouvoir les soigner pour qu'ils soient en santé, pour qu'ils soient vaccinés aussi, qu'ils soient vermifugés, pour ensuite leur trouver une famille le plus rapidement possible.
3: Vous avez un partenaire important, hein, qui est la clinique vétérinaire, je pense. Hein?
4: Oui, c'est grâce à eux qu'on peut faire autant de soins. Ils sont présents avec nous tout le temps. Ils sont toujours à un coup de fil. Jour et nuit, ils sont là pour nos soins. On a un chien frappé, on va y aller en pleine nuit, ils vont être présents. Ils sont un partenaire vraiment important pour nous. Là.
3: Sandra, on peut se procurer les billets où de cette fameuse loterie 50-50, la pâte chanceuse?
5: Directement sur la page Facebook de la SPCA Côte-Nord. Le lien est épinglé directement en haut.
3: Ah, OK.
5: Sinon, vous pouvez vous présenter au 600 Daniel Vachon, directement aux locaux de la SPCA Côte-Nord. Puis en même temps, j'aimerais ça remercier toutes les gens qui nous ont donné au premier moitié-moitié et qui vont nous donner encore. Parce que c'est grâce à vous si on réussit à amasser un aussi gros montant. Puis merci du fond du cœur. C'est une cause qui me tient particulièrement à cœur. C'est super important parce que les animaux qui arrivent à la SPCA, tu sais, oui, on en a qui sont corrects, qui sont déjà vermifugés, ils sont même stérilisés, mais il y en a d'autres qui arrivent, puis ils sont pas stérilisés, puis ça coûte extrêmement cher de à nous, la SPCA Côte-Nord, pour tous ces soins. Ce que vous voyez passer sur la page Facebook, oui, vous voyez des animaux en adoption, ou des fois, vous allez voir un gros cas qui va passer, puis tu sais, on va vous demander votre générosité, on va aller à l'appel aux dons pour justement être capable de soigner cet animal-là. Mais c'est du cas par cas, c'est vraiment, quand vous voyez ça passer, c'est vraiment une extrême urgence. Mais tout ce que vous ne voyez pas passer à l'interne, parce que c'est pas tout qui passe, mais il y a beaucoup, beaucoup, beaucoup d'animaux qui passent puis qui nous demandent de soins sans qu'on soit toujours en train d'aller à l'appel aux dons. Puis merci à tous ceux qui donnent puis qui vont donner pour le moitié-moitié. Il y a beaucoup de causes qu'on pourrait donner. Il y en a beaucoup qui vont donner à toutes les causes, mais il y en a d'autres qui sont comme moi, qui ont vraiment la cause des animaux à cœur. Puis ça, merci beaucoup.
3: Merci, mesdames.
5: Puis je voudrais te dire à toi aussi, Daniel, merci beaucoup. Merci de nous supporter puis de nous inviter à ton émission parce que grâce à toi, ben il y a peut-être moins de gens qui nous entendraient puis qui seraient au courant du moitié-moitié. Donc merci à toi aussi, Daniel.
3: Merci, mesdames.
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5: Aujourd'hui, on parle d'Amicale interculturelle de Sept-Îles qui organise un pique-nique samedi à la plage Ferguson. C'est une journée unique où la diversité devient une fête, où chaque rencontre est une nouvelle découverte avec jeux et activités pour enfants. Côté gourmandise, ben là, on peut voyager avec des saveurs venues d'ailleurs. Samedi, c'est la fête des voisins à Port-Cartier. Les activités débutent à 11h en arrière du 2 rue de la Rivière au 25 boulevard des Îles. Et c'est aussi le grand retour du tirage moitié-moitié 50-50 de la SPCA Côte-Nord, la patte chanceuse pour nourrir, soigner et protéger nos petits amours.
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0: Alors déjà, 16e semaine de ce beau concours de la Loto 6 de cœur, la Fondation régionale de l'hôpital de Sept-Îles, et j'ai ma maître de jeu, c'est Juliette Landry. Guy Couture est également avec nous en studio. Bonjour Juliette.
1: Bonjour Daniel.
0: Je pensais que tu étais en vacances aujourd'hui.
1: Non.
0: Pas de vacances? c'est bien, bien. J'aime ça t'avoir en studio.
1: On veut souhaiter à notre audience une bonne fête du Canada. Et on est en présence de Karine du Nord-Côtier, qui était notre partenaire la semaine précédente. Donc, on est allé les voir, ça s'est super bien passé. On a fait une petite vidéo rigolote, oui, encore une fois, hein, ceux qui nous suivent sur Facebook. C'est pas facile. Donc, merci Karine d'avoir été notre partenaire de la semaine.
2: Ça nous a fait plaisir. On a eu du fun à faire cette petite vidéo-là. Mais au-delà de la vidéo, je voulais vous dire que j'ai vécu dans les hôpitaux dans la dernière année, notamment pour avoir fréquenté l'hôpital en pédiatrie avec ma grande-fille dernièrement, avec mon père aussi en hospitalisation au premier étage de l'hôpital. Puis la fondation, ça sert vraiment à quelque chose de concret. Oui, participer à la Loto 6 de cœur, ça donne quelque chose comme la rénovation de la pédiatrie, l'achat d'équipements. Je peux vous dire que notre système de santé, là, sans me tromper, il n'est pas parfait pour l'avoir vraiment fréquenté dans la dernière année. Donc, tout ce que la Fondation fait, je vous encourage à participer, à acheter les billets pour la Loto 6 de cœur, à soutenir les campagnes de Fondation de l'hôpital. C'est ça, c'est vraiment important. Puis, je peux vous dire que j'ai passé par là, puis je trouve que ça fait une différence dans notre système de santé.
0: Alors, on va procéder au tirage.
3: Oui, bonjour.
1: Oui, allô, est-ce que je parle à Noémie Percy?
3: C'est bien moi.
1: Oui, c'est Juliette Landry de la Fondation de l'Hôpital Régional de Sept-Îles. Je suis en direct au 94.1. Est-ce que vous avez une petite idée de pourquoi on vous appelle?
3: Oh my God, est-ce que c'est à propos du moitié-moitié, c'est ça?
1: Le 6 de cœur, oui, qui n'est pas tout à fait un moitié-moitié, mais okay. En effet... Vous avez participé à la Loto 6 de cœur. Je vous annonce que vous êtes la gagnante du lot de la semaine de
3: 443
0: $. Nice!
1: Ah, c'est bien, bravo! Donc, félicitations! Et puis, quand vous avez acheté vos billets, vous avez choisi une enveloppe aussi. Est-ce que vous vous rappelez du numéro de l'enveloppe?
3: Je pense que c'est le numéro 36.
1: Numéro 36, oui. Donc, je vais laisser notre partenaire de la semaine, Karine, procéder au tirage. On va regarder ce qui se cache derrière l'enveloppe numéro 36. Si c'est le 6 de cœur, vous gagnez aussi le lot progressif qui est maintenant à 11 032 $.
3: Oh my God! Oh my God!
0: Je vous le souhaite.
1: On se croise les doigts, on vous le souhaite. Donc, Karine, c'est parti. God. On procède au tirage.
2: Dans l'enveloppe numéro 36 se trouve le 7 de pique.
1: 7 de pique!
3: Ah, oh, le 7 de pique!
1: Mais quand même, vous partez avec un beau 443 $. Donc, merci beaucoup d'avoir participé. Puis, on va vous recontacter pour la suite.
3: Merci beaucoup pour le lot. Puis,
1: merci beaucoup. Bonne journée.
0: Je te laisse le mot de la fin parce que la semaine prochaine, il y a le tournoi de golf.
1: Oui,
0: il y a également un tirage en direct.
1: Exactement.
0: Du tournoi.
1: Petite édition spéciale la semaine prochaine. Donc, je vous annonce premièrement, là, je sais que vous êtes curieux, ça va être qui le prochain partenaire. Eh bien, on est fiers d'annoncer que ce sera Aluminerie Alouette.
0: Wow.
1: En effet, c'est aussi notre partenaire majeur pour notre tournoi de golf. Vous savez, notre tournoi annuel, c'est un très gros événement. Et puis, cette année, c'est le 35e.
0: Oui,
1: 35e déjà. Donc, pour le 35e, on fait ça en grand. On s'est associé avec Alouette. Donc, maintenant, on est l'omnium de la Fondation, présenté par Aluminerie Alouette. Alors, on va être au club de golf en direct la semaine prochaine. Et j'ai hâte de vous voir. On se voit sur le terrain.
0: Merci beaucoup.
1: Merci.

0: Alors, le tournoi de balle molle mixte Ghislain-Ross, ça commence vendredi. C'est vendredi et samedi, puis on annonce la pluie pour vendredi, pas tellement du beau temps, mais on va avoir quand même un 19 degrés, ça c'est vendredi. Et samedi, le soleil est là, soleil nuage, et ce sera 21 degrés. On va vous souhaiter un beau tournoi.
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5: Bonne fin de journée. Environnement Canada émet un avertissement de risque d'orage violent avec de la pluie forte, de la grêle de grosse taille et même un risque de tornade sur le territoire de trois MRC de la région. Les orages sont attendus en début de soirée à Sept-Îles, Ouachatmac-Malioténam. Les activités nautiques pourraient s'avérer dangereuses en raison des rafales violentes et soudaines sur les plans d'eau. La circulation a repris aujourd'hui sur la route 389, fermée en raison d'une visibilité nulle causée par la fumée des feux de forêt. Le feu du kilomètre 437, près de la route du Nord, est maintenant contenu. La compagnie minière ArcelorMittal a décidé hier soir d'arrêter temporairement les opérations à Fire Lake dans le but d'assurer la sécurité des travailleurs. Un train de passagers a pu partir de Fire Lake en toute sécurité. Les travailleurs de Fermont ont été accueillis à Port-Cartier. La situation demeure préoccupante concernant la mauvaise qualité de l'air à Fermont et Schefferville. Et puis, l'organisme Banque Alimentaire Canada a publié récemment un rapport portant sur la pauvreté au pays à Fire Lake dans le but d'assurer la sécurité des travailleurs. Un train de passagers a pu partir de Fire Lake en toute sécurité. Les travailleurs de Fermont ont été accueillis à Port-Cartier. La situation demeure préoccupante concernant la mauvaise qualité de l'air à Fermont et Schefferville. Et puis, l'organisme Banque...

0: du marché du travail. Selon la directrice d'Action chômage Côte-Nord, Lynn Sirois, de plus en plus d'organisations à caractère social et communautaire à travers tout le Canada affirment haut et fort qu'il est grand temps d'entreprendre une réforme en profondeur du régime d'assurance-emploi. Détails sur macôtenord.com.
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4: Alors, samedi, c'est la fête des voisins à Port-Cartier et les activités vont débuter à 11h. Il y en a pour réellement tous les goûts. Ça peut être une belle sortie, ça, pour toute la famille. Alors, vous vous rendez en arrière du 2 de la rue de la Rivière et du 25 boulevard des Îles.

0: Une autre belle activité en fin de semaine, ça c'est l'Amicale interculturelle de Sept-Îles qui organise un pique-nique. C'est samedi à la plage Ferguson, une journée donc unique où la diversité devient une fête et où chaque rencontre est une nouvelle découverte. C'est réellement une belle activité, ça, à faire en famille avec des jeux, des activités pour les enfants. Et côté gourmandise, ben, notre bedon va en prendre donc un bon coup. Préparez-vous à voyager avec des saveurs venues d'ailleurs. C'est un événement, c'est gratuit, ça coûte pas un sou et c'est ouvert à tous.
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0: J'en profite pour vous souhaiter bonne fête du Canada. Et ce soir, le spectacle de la fête du Canada à Sept-Îles, il y a le chanteur et musicien bien connu à Sept-Îles, Denis Boudreau, qui va ouvrir le bal à 19h. Je ne sais pas si ça va être à l'extérieur ou dans le sous-sol de l'église Saint-Joseph, là, mais de toute façon, le spectacle a lieu ce soir. J'ai pas eu de nouvelles là, de l'organisation. Alors, il y aura Christelle Savard également, Alain-Denis Lévesque-Fleury et Myriam Saunier qui prendront la relève après Denis. Et également le groupe de Sept-Îles, We're No Cowboys, on n'est pas des cowboys, en formule trio acoustique avec les meilleures chansons du country américain. Et c'est ce soir dès 19h.
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0: Mercredi, le 8 juillet prochain, c'est l'Omnium de la Fondation régionale de l'Hôpital de Sept-Îles à Luminerie Alouette. C'est la 35e édition et le tirage de la Loto 6 de cœur. Eh bien, ça va se faire en direct du club de golf Sainte-Marguerite. Et le partenaire de la semaine est Alouette. On se retrouve demain. Bye. À demain.
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1: Bonne fin de journée. Environnement Canada émet un avertissement de risque d'orage violent avec de la pluie forte, de la grêle de grosse taille et même un risque de tornade sur le territoire de trois MRC de la région. Les orages sont attendus en début de soirée à Sept-Îles, Ouachatmac, Maliotenam. Les activités nautiques pourraient s'avérer dangereuses en raison des rafales violentes et soudaines sur les plans d'eau. La circulation a repris aujourd'hui sur la route 389, fermée en raison d'une visibilité nulle causée par la fumée des feux de forêt. Le feu du kilomètre 437, près de la route du Nord, est maintenant contenu. 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
2: Bon, mercredi soir, la journée de congé est peut-être terminée. Peut-être que vous êtes en train de défaire les boîtes, faire du lavage un peu dans votre nouveau chez vous. Peut-être avez-vous déjà amorcé de la peinture. Une chose est sûre, c'est qu'on a des bons hits sortis de notre discothèque qui vous seront servis juste à point, livrés comme le camion de livraison qui va venir livrer à souper tantôt. On va reprendre des nouvelles d'un groupe qui s'est séparé plusieurs fois. On va découvrir une artiste latina d'il y a 30 ans qui laisse quand même un héritage important. Et puis on va également s'informer sur Britney Spears. Et ça va être intéressant, je vous le dis. Mais avant toute chose, pourquoi pas une belle balade pour décompresser la grosse journée qu'on a eue peut-être. Sinon, ben on est encore en mode vacances avec James Blunt. Une grande balade. Écoutez les paroles, c'est fantastique. Voici Goodbye My Lover à Viva.

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1: Darren Hayes, c'est le gars de Savage Garden qui, l'été passé, a fermé la porte à un autre retour de son band et ben ça marchera pas. Donc, on doit se contenter des hits d'autrefois et on se déplace en 1999, juste avant le bug de l'an 2000. À l'époque de l'heure JMP, là, qui jouait l'été partout au Québec. Hey, ça, c'était cool. Et quand cette chanson-là est sortie, I Knew I Love You, Savage Garden était déjà l'un des gros duos pop de la planète, mais ce qui est étonnant, c'est que ça marchait pas tant aux États-Unis. Donc, leur maison de disque les a appelés, leur a dit « Là, faites-nous une grande balade romantique pour rentrer dans les radios américaines. » Darren Hayes a donc écrit cette chanson-là, inspirée du destin puis du coup de foudre avant même une rencontre, là. Un peu un monde chimérique. Résultat, 120 semaines dans les palmarès américains, un immense succès mondial. On peut dire que ça a été mission accomplie. Voici Savage Garden, « I Knew I Love You » dans les hits Viva.

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1: On se promène sur la planète et dans le temps également dans les hits Viva ce soir parce que je vais vous présenter une chanson qui s'appelle Dreamin' of You, ok, d'une artiste Selena qui a une histoire aussi touchante que tragique, je vous dirais. Elle était déjà une immense vedette de la musique latine quand on enregistrait ce qui devait être son grand passage vers le marché anglophone, le marché américain et même mondial. Malheureusement, elle a été assassinée à seulement 23 ans avant de terminer son album. La chanson que je veux vous présenter, c'est donc devenu un succès posthume qui a quand même permis à des millions d'auditeurs de découvrir son talent. Mais trop peu, trop tard. Encore aujourd'hui, elle demeure l'une des voix les plus marquantes de la musique latino-américaine qui en a inspiré plus d'une. C'est l'artiste Selena et Dreamin' of You qu'on vous offre au retour à Viva.
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1: Les nouvelles qu'on reçoit de Britney Spears sont guère réjouissantes ces temps-ci. Elle semble vivre un mauvais passage, mais faut se rappeler qu'elle a des enfants, Britney Spears. Puis ses fils ont maintenant 19 et 20 ans, ça c'est fou. Puis ils viennent de faire sensation à la Fashion Week de Paris. Leurs noms, Sean Preston et Jaden James, ont défilé pour la collection printemps-été 2027 de la marque de vêtements. Marquant ainsi une étape assez importante dans leur début comme mannequin professionnel. En même temps, je suis pas surpris, tu sais, la pomme ne tombe jamais bien loin de l'arbre. Et sur les réseaux sociaux, il y en a plusieurs qui ont souligné à quel point les deux frères ont hérité de leurs parents au niveau de les traits. Tu sais, ressemblent quand même beaucoup à Kevin Federline. Puis le plus jeune ressemble davantage à Britney. Donc il y a des photos qui circulent sur Internet. Et Britney, elle, s'est grandement inspirée de l'œuvre d'une autre icône de la pop, Madonna, qui va nous faire revivre les années 80. Voici Material Girl dans les hits Viva.

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1: Ah ben, c'est le moment de vous dire au revoir. La journée est terminée pour moi, mais pas vous, par exemple, parce que on vous accompagne jusqu'à minuit avec les incontournables à faire chez nous. On est comme ça, vivant, on prend soin de notre région. Je m'appelle Jerry Castonguay et je vais vous retrouver demain midi pour le lunch 80-90-2000. On va prendre soin de notre peau demain pour la dernière édition de la semaine du lunch. Et je vous retrouve demain. À venir, juste au retour, on a Lou Adrian Cassidy et on n'arrête pas à Viva.
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2: Bonne fin de journée. Environnement Canada émet un avertissement de risque d'orage violent avec de la pluie forte, de la grêle de grosse taille et même un risque de tornade sur le territoire de trois MRC de la région. Les orages sont attendus en début de soirée à Sept-Îles, Ouachatmac, Maliotenam. Les activités nautiques pourraient s'avérer dangereuses en raison des rafales violentes et soudaines sur les plans d'eau. La circulation a repris aujourd'hui sur la route 389, fermée en raison d'une visibilité nulle causée par la fumée des feux de forêt. Le feu du kilomètre 437, près de la route du Nord, est maintenant contenu. Détails sur macotenord.com.

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Un bon mercredi 1er juillet, toujours un plaisir de vous accompagner. Et aujourd'hui, c'est la fête du Canada, mais aussi journée de déménagement pour plusieurs. Donc, je vous salue sur la Côte-Nord. Mon nom est Danaë Thériault. Et demain, il y a un événement à ne pas manquer. C'est la journée de golf 2026 au club de golf de Sainte-Marguerite. Et c'est vraiment un rendez-vous incontournable pour la communauté d'affaires de cette rivière. Donc, c'est à ne pas manquer. Ça se passe demain au courant de la journée au club de golf de Sainte-Marguerite. Donc, on se retrouve à cet endroit. Comme...

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sur la Côte-Nord, ça n'est pas manqué. C'est la première édition du Festival Country Mamie-Moisy qui débute ce vendredi jusqu'à dimanche derrière le camping de la ZEC avec une super belle programmation de la danse en ligne, bien évidemment, mais aussi des spectacles à ne pas manquer. Si on veut que ça revienne l'année prochaine, vu que c'est la première édition, ben il faut y assister. Donc, on se retrouve à partir du 3 juillet derrière le camping de la ZEC pour le Festival Country Mamie-Moisy. En ce mercredi soir, c'est un plaisir de vous accompagner sur la Côte-Nord. On est ensemble.

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3: Voici vos nouvelles, Arsenal Média. Environnement Canada émet un avertissement de risque d'orage violent avec de la pluie forte, de la grêle de grosse taille et même un risque de tornade sur le territoire de 3 MRC de la région. Les orages sont attendus en début de soirée à Sept-Îles, Ouachat, Mac-Malliot-Ténam. Les activités nautiques pourraient s'avérer dangereuses en raison des rafales violentes et soudaines sur les plans d'eau. La circulation a repris aujourd'hui sur la route 389, fermée en raison d'une visibilité nulle causée par la fumée des feux de forêt. Le feu au kilomètre 437, près de la route du Nord, est maintenant contenu. La compagnie minière ArcelorMittal a décidé hier soir d'arrêter temporairement les opérations à Fire Lake dans le but d'assurer la sécurité des travailleurs. Le train de passagers a pu partir de Fire Lake en toute sécurité. Les travailleurs de Fermont ont été accueillis à Port-Cartier. L'organisme Banque alimentaire Canada a publié récemment un rapport portant sur la pauvreté au pays. On y dénonce notamment l'inadéquation entre le système d'assurance-emploi et l'actuel marché du travail. Selon la directrice générale d'Action chômage Côte-Nord, Lynn Sirois, de plus en plus d'organismes et associations à caractère social et communautaire à travers tout le Canada affirment haut et fort qu'il est grand temps d'entreprendre une réforme en profondeur du régime d'assurance-emploi. Finalement, côté météo sur la Côte-Nord, ce soir et cette nuit, c'est partiellement nuageux, avec 60 % de probabilité d'averses et d'orages violents après minuit. Le minimum cette nuit est de 20 degrés.
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